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Pour sûr, s'il avait été habillé en vert kaki ou en treillis. Bah, nous, on a l'œil et sans hésiter, on l'aurait repéré. 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
1: On a dénombré sur le sol français pour cette année qui passe le nombre inquiétant mais pas surprenant de 50 accidents de chasse. Sur la totalité des tués en forêt, il n'y avait que 5 promeneurs. Alors si vous avez bien calculé, les 45 autres étaient des chasseurs.

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0: de la chair à saucisse.
1: C'est quoi, Kiki, que t'as mis dans le cul du poulet?
0: Du persil, du cerfeuil, de l'oseille et un réveil.
1: Hein?
0: Ben oui, pour qu'il soit cuit à point. Oh.
1: Ah! C'est quoi, Kiki, que t'as mis dans le cul du poulet?
0: J'ai mis du poivre, du gris, du blanc, du noir, du concassé, du gros, du fin. Et au troisième tour de moulin, le poulet s'est sauvé! Oui! À fond de train!
1: Andouille! Recalé!
0: Bah vas-y, à toi, raconte.

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1: Bonjour à toutes et à tous et bienvenue dans la bidomadaire. Aujourd'hui, on est pas très nombreux, j'allais dire nombreux, mais en fait, finalement, on est quatre autour de la table.
2: On est l'équipe entière.
3: On est le nombre qu'il faut.
1: On est le nombre qu'il faut, ouais. On a Eleonore autour de la table. Salut.
2: Salut.
1: Et aussi Morgan.
4: Salut.
1: On a aussi Manon qui a la technique.
5: Coucou.
1: Et on a même Loufa qui est à côté de toi.
2: Oui, trop mignonne. Elle est malade, la pauvre.
1: Et ouais.
4: C'est la chaîne de Manon.
2: Oui.
1: Et ben, on part tout de suite pour l'auberge espagnole.
6: Et top. On dit d'un fleuve emportant tout lors d'une crue qu'il est violent. Mais on ne dit jamais rien de la violence des rives artificielles qui l'enserrent. D'après Bertolt Brecht. Et top.
2: Qui a écouté?
4: On a profité de cette auberge espagnole pour faire des réglages de casque et tout ça. Du coup, personne n'a écouté, je crois. On espère que c'était bien, auditeurs.
2: C'est sûr. C'est tout ce que j'ai retenu.
5: Moi aussi, c'est pareil.
1: S'il y avait une histoire de violence, j'ai compris, j'ai entendu violence à un moment, mais
2: il y avait une histoire de rivière aussi.
4: Ça se trouve, elle était super bien. C'était l'auberge espagnole du siècle, mais on l'a raté.
2: C'est bête. Vous nous direz, vous qui nous écoutez.
4: On réécoutera pour l'apprécier après coup.
1: Un moment de ne pas rater, par contre, celui-là, il va être long. D'ailleurs, on a pas mal d'annonces. Bah, justement, les annonces, on part tout de suite.

0: Ah, c'est moi qui commence, pardon.
1: Concentration à son maximum.
0: J'étais encore en train de relire celles du fond. Là. Du coup, on commence avec Tu joues, la ludothèque associative de Saint-Julien-Molin-Molette, mais pas que, parce qu'elle se balade un petit peu partout dans le Pila, et peut-être même des fois dans le nord de l'Ardèche. Mais du coup, ce mercredi 8 juillet, donc demain, si vous nous écoutez en direct, elle sera à la recyclerie de Saint-Sauveur en rue l'envers du grenier. Et là-bas, vous pourrez donc retrouver leurs grands jeux en bois et puis sûrement d'autres jeux de société. À noter que la ludothèque sera fermée le mardi 14 juillet. Et je crois que je ne l'ai pas dit, ce mercredi 8 juillet, c'est de 16h à 18h. Donc, à l'envers du grenier. Gna, gna, gna.
1: On ne dira pas qu'elle était méritée, celle-là.
0: Ceci, on peut.
1: Vendredi 10 juillet, la SMAC sera sur la place des Cordeliers à Annonay avec le groupe Grand Tabazu. Cette super fanfare de l'espace est née de l'accrétion. Accrétion.
0: C'est quoi un tabazu, Lélie?
1: Un tabazu. C'est pas... Moi, je connais Bazu, mais je ne connais pas Tabazu.
2: Ah, tabazu, c'est...
1: Quelqu'un connaît.
3: Moi, je connais Tabayo, mais okay. Je ne sais pas si c'est la même
2: c'est
3: chose.
2: C'est quoi un Tabayo?
3: C'est une personne un peu un boucan, quoi.
2: Ouais.
3: C'est un peu n'importe quoi, un peu excité.
1: C'est peut-être un lien. Hein.
2: C'est exactement pareil, un tabazu. Je crois que c'est du patois.
3: C'est du patois.
2: Ouais.
1: D'accord. Bah, pour une super fanfare, ça semble assez.
2: Ça me paraît bien, ouais.
1: Ouais. En tout cas, ce sont 11 musiciens et musiciennes qui sont à la fois créatrices et improvisatrices de haut vol. Ils ont été signés sur Airphono. Leur premier album, Bazar, est débordant de vitalité et de chaleur. Ces grooves irrésistibles nous invitent à un carnaval frénétique au cœur des musiques tropicales urbaines. C'est gratuit et c'est donc à 19h ce vendredi 10 juillet, place des Cordeliers, dans le cadre du festival En Place.
4: L'association 26FK a le plaisir de vous inviter à la seconde édition de Frip and Groove qui aura lieu le 10 juillet de 17h à 22h30 dans le centre historique d'Annonay autour de la place des Forges. Au programme de cette soirée festive et solidaire, une grande friperie à ciel ouvert, un studio photo participatif installé dans le cadre du bicentenaire de la photographie, ainsi qu'un concert du groupe Fatoum Fatra à 21h. Aux sonorités inspirées des Balkans, portées par un groupe d'habitants-habitantes du quartier et d'Annonay. Cet événement s'inscrit dans la dynamique de vie du centre historique et propose un moment convivial ouvert à toutes et à tous.
5: Et c'est toujours le village de l'été sur Annonay, un mois d'animation pour toute la famille. C'est animé par le service jeunesse en partenariat avec les associations locales et artistes locaux également pour des moments de partage intergénérationnel et d'émerveillement inoubliable. Les activités se font sur la place des Cordeliers du lundi au jeudi de 17h30 à 19h30 et dans les quartiers du Zodiac, La Croze et Sakoga les vendredis au même horaire. Toutes ces activités sont gratuites.
0: La Corderie à Annonay vous invite pour un moment de partage et de convivialité autour d'une cuisine participative et d'un repas partagé, ou plutôt d'une soupe froide ou chaude, tous les mercredis. Et donc, ça sera tous les mercredis jusqu'au 29 juillet, de 10h à 13h30. C'est gratuit et ça se passe donc à la Corderie à Annonay. Si vous savez pas où c'est pas très loin de Marie Blachère qui est au-dessus du lycée Boissy-Nangla. On sait jamais, hein. Ça peut motiver à y aller quand on sait où c'est.
1: Découvrez un spectacle de magie ce mercredi 8 juillet. Ça sera de 17h à 17h50 à la salle L'Aparté de Roiffieux. Venez vivre un moment magique en famille avec Objectif Magie, spectacle interactif où les enfants sont acteurs et actrices des expériences magiques. Entre apparitions, disparitions, surprises et numéros visuels spectaculaires, petits, petites et grands, grandes seront entraînés dans un univers plein de mystères et d'émerveillement. Cette représentation sera animée par Jean-Christophe Tomassini, qui est un magicien passionné depuis 30 ans. Le spectacle est à prix libre, sans réservation, et les profits iront au CCAS de Roiffieux, le Centre communal d'action sociale. Ça se passe ce mercredi 8 juillet à 17h à l'Aparté à Roiffieux.
4: Retrouvez-vous à La Louvée tous les jeudis jusqu'au 27 août de 9h30 à midi pour une balade autour des plantes comestibles. Vous serez accompagné par Aurélie Maillet, formée par François Koutzmann, auteur du grimoire d'une cueilleuse bien faite et pouvoir des plantes, qui proposera une découverte des plantes et fleurs comestibles et de leur usage. Le tarif est de 2 euros, mais il ne faut pas oublier de vous inscrire. Pour plus d'informations, rendez-vous sur le site d'Ardèche Grand Air.
5: Yeah. Yeah. Yeah. Jeudi 9 juillet, les jeudis de l'été vous donnent rendez-vous à Boulieu-les-Annonais à partir de 20h. Laissez-vous porter par l'univers musical de Cherry Chap, qui propose un concert mêlant piano, guitare et chant dans une ambiance chaleureuse et estivale. Un moment à partager en famille ou entre amis pour profiter pleinement des animations de l'été. C'est également un événement gratuit.
0: Chaque année, durant l'été, le château de la Rivoire à Vanosque rassemble pendant 3 jours musiciens, musiciennes, danseuses, danseurs et public autour d'une programmation éclectique et surprenante du 10 au 12 juillet. C'est donc au château de la Rivoire à Vanosque, comme je le disais, à ne pas confondre avec les marchés musicaux de la Rivoire qui ont lieu à peu près à la même période, mais à Saint-Julien-Molin-Molette. Il me semble que l'un ou l'une d'entre nous nous en parlera un petit peu plus tard. Et donc, sur ce château de la Rivoire, on va pouvoir retrouver le vendredi 10 juillet un récital de piano avec Wen Jiaguo, le 10 juillet à 17h30, et ce concert sera suivi du trio Sidera à 20h qui proposera un voyage sidéral avec plein de danses différentes. C'est une formation atypique composée d'une trompette, d'un trombone et d'un piano. Voilà, c'est les musiciens qui sont également amis, sont issus du Conservatoire National Supérieur de Musique et de Danse de Lyon. Maintenant qu'on a donné leur CV, on sait qu'on peut y aller avec sans inquiétude, on aura quelque chose de qualité. Le lendemain, c'était un peu ironique, le lendemain, le samedi 11 juillet à 17h30, on retrouve Gracias a la Vida avec Anise Polchlopek qui est mezzo-soprano et Anna Giorgi au piano. Gracias a la Vida, dire merci et rassembler, une fusion subtile entre musique classique et populaire, d'époque et de latitude différentes. Ce récital explore l'universalité, de notre humanité dans un voyage musical audacieux, sensible et multilingue. Juste après, à 20h, on retrouvera Tabla au Flamenco, qui est un spectacle où l'improvisation laisse surgir les émotions les plus intenses et crée des moments de grâce appelés le duende. Ouais, donc ce sera du flamenco. Et d'ailleurs, le lendemain, c'est également du flamenco, donc le dimanche 12 juillet à 17h30, avec Voyage en Andalousie, un spectacle qui est un voyage vibrant en Andalousie à travers les différents styles, les différentes couleurs, les teintes et parfums du flamenco traditionnel. Ce concert sera également suivi d'un autre concert, donc ça fait 2 concerts par soir, les 10, 11 et 12 juillet. Le dernier concert à 20h est interprété par Quatuor Caliente qui propose du tango nuevo. Le tarif est de 35 euros pour le pass journée. Il y a sûrement un tarif pour les 3 jours. On vous laisse vous renseigner sur le site internet du château de la Rivoire. Et puis j'ai mis une petite... c'est bien aussi au milieu des annonces de faire des petites anecdotes. Je suis allé voir pourquoi Rivoire, en fait, c'était un mot qu'on retrouvait autant, je sais pas vous, hein, mais moi je tombe assez régulièrement dessus. Et donc apparemment c'est un mot régional de l'est de la France qui désigne une rouvrée, c'est-à-dire une plantation une forêt, voilà, de chêne rouvre. Ouais, le chêne rouvre qu'on appelle aussi chêne Cécile. Ouais, voilà, c'était la minute culturelle.
5: Merci beaucoup.
0: Avec plaisir. Ouais.
6: Et plouf!
1: Du vent dans les mollets sera à la Magma samedi 11 juillet de 14h30 à 18h30. Mais aussi le 8 juillet à Saint-Julien-Molin-Molette de 14h à 19h. Je vous le rappelle, donc du vent dans les mollets propose réparation, diagnostic, réglage. Les membres de l'association sont là pour vous aider. Et ça marche pour tous les vélos. Donc en fait, les membres de l'association vous conseillent et vous pouvez effectuer les réparations sur place vous-même, commander les pièces, etc.
0: Thank you.
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0: L'histoire de la ville d'Annonay à leur façon. Poésie, humour et chanson vous feront découvrir Annonay sous le prisme de l'amour. Une expérience originale à mi-chemin entre théâtre et promenade. Ça se passe ce dimanche 12 juillet de 10h15 à 11h15. C'est au tarif de 8 euros. Le départ se fait depuis l'office de tourisme.
1: C'est la crise du logement chez nos amis, les chauves-souris. La faute à qui? La faute à nous, bien sûr. Pour les aider, vous êtes conviés à cet atelier de fabrication de gîtes dans le but de leur offrir le palace dont elles ont toujours rêvé. Ça se passera lundi 13 juillet de 17h à 19h à l'espace naturel sensible du Méandre des Oves. Ça se trouve au péage de Roussillon. L'animation est gratuite, mais par contre, c'est sur inscription. Donc, allez vite faire un tour sur le site cen-isere.org.
2: Et j'en profite pour annoncer un atelier organisé par la LPO ce soir. Alors, si vous nous écoutez en direct, c'est à Saint-Julien-Molin-Molette. Rendez-vous à 20h devant la mairie pour essayer de compter les martinets du village. Voilà.
3: Mercredi 8 juillet, plongé dans l'univers des forestiers à Pélussin. À l'occasion des rendez-vous de mon parc, participez à un jeu de rôle immersif. Endossez le rôle d'un forestier et apprenez à gérer une parcelle en choisissant quel arbre couper ou préserver. L'inscription est obligatoire sur le site du PNR du Pila, mais ça reste gratuit.
0: Voilà, je l'ai fait, c'est super sympa. Vous pouvez endosser le rôle d'un forestier ou d'une forestière d'ailleurs. Hein, j'en ai rencontré pas mal des forestières à l'ONF à une certaine époque de ma vie. Et c'est très très intéressant et ça permet de voir la forêt d'un autre œil. Voilà, n'hésitez pas.
2: Je suis désolée, mais c'est charo, ça. J'ai rencontré beaucoup de forestières à une période de ma vie.
4: C'est vrai que tourner comme
0: non,
4: ça...
0: Ah oui, d'accord. Non, pas dans ce sens-là. Dans le sens où j'ai travaillé dans la forêt et il y avait des forestières qui travaillaient également dans la forêt. Rien de charo dans tout ça.
2: Et ce vendredi 10 juillet, c'est le deuxième marché musical organisé à La Rivoire, le lieu agroécologique de Saint-Julien-Molin-Molette, en partenariat avec Butternut. Attention, les horaires des concerts ont changé. Afin d'assurer le meilleur accueil aux artistes, aux techniciens, techniciennes, aux bénévoles et au public en cas de forte chaleur, nous commencerons les concerts à 20h au lieu de 18h30. Mais le site restera accessible au public à partir de 18h30 avec la buvette. Le début du marché est, lui, toujours à 16h. Et donc, les concerts débuteront à 20h avec le groupe Nakti Gallo, chanson poignante et palpitante trouvée sur les chemins qui mènent à partout. Et ensuite, on enchaînera avec Paula Miran et Rui Barroso Duo. Ça, c'est de la musique brésilienne.
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2: Je suis égarée dans mes virgules. On l'adore, celle-là.
0: C'est sympa, celle-là.
2: Ouais, c'est vrai.
0: Allez, on passe au cinéma tous les mercredis à 10h30 cet été au cinéma Le Foyer de Bourg-Argental. Vous pourrez retrouver le Little Film Festival rêvé tout au long de l'été, un festival de films pour enfants. Le tarif pour chaque séance est de 4 euros, donc c'est tous les mercredis à 10h30. Le 8 juillet, c'est-à-dire demain, pour celles qui nous écoutent en direct, à 10h30, vous pourrez retrouver Animaux rigolos, un film de 40 minutes, préhistorique ou domestique, et rigolo ou ramolo, minuscule ou noctambule, ces animaux-là font un sacré gala. Voilà, c'est donc demain à 10h30 au cinéma Le Foyer de Bourg-Argental, et tous les mercredis, vous pourrez retrouver un film là-bas.
1: Je vous parle maintenant des rencontres voix et musique. Elles reviennent chaque année sur Pélussin. On vous en parle chaque année, donc on n'y coupe pas cette année encore. C'est 16 stages de musique, théâtre et peinture. Et chaque soir de stage, il y aura un temps de rencontre conviviale et un apéritif de 18h à 19h, accompagné de lectures, de temps d'improvisation musicale, poétique ou théâtrale. Rendez-vous sur le site voix et musique avec un S pour musique.fr pour plus d'informations et pour vous inscrire aux différents stages. Radio d'ici sera là. On vous propose 3 stages d'une journée sur ce mois de juillet, indépendants les uns des autres, mais qui peuvent fonctionner ensemble, et on va vous en parler. C'est l'occasion. Donc le 18 juillet, il y aura un atelier reportage

0: Vous pourrez vous initier aux différents aspects du reportage radiophonique en profitant de la programmation de Voix et Musique. Dans un premier temps, nous aborderons l'élaboration théorique du reportage sonore pour ensuite mettre ces notions en pratique en réalisant interviews, micro-trottoirs, prise de son d'ambiance, avant de se pencher sur la mise en forme finale du reportage. Ensuite, le 24 juillet, ce sera un atelier montage pour vous apprendre à découper, transformer, monter du son à l'aide d'un ordinateur et vous familiariser avec l'utilisation d'un logiciel de traitement de son gratuit et libre. L'idée est d'enregistrer quelques sons sur place en profitant des autres ateliers qui se dérouleront en parallèle et de voir les possibilités qui s'offrent à nous. Et enfin, dernier stage, c'est le 29 juillet avec un atelier création carte postale sonore. Dernier stage, je vous le disais, du cycle estival. Cet atelier vous propose de découvrir la création sonore à travers un format court, vivant et accessible, la carte postale sonore. Le temps d'une journée, vous apprendrez à écouter autrement, à repérer une ambiance, à réaliser une prise de son sur le terrain, puis à vous initier au montage audio. L'objectif, c'est de repartir avec votre propre carte postale sonore, un petit voyage pour les oreilles de 1 à 3 minutes. Voilà, si ça vous intéresse et si vous avez envie de voir ce qui se passe d'autre à Voix et Musique, vous pouvez aller sur le site voixetmusique.fr.
1: J'aime bien cette expression repérer une ambiance. Ça fait un peu quand tu te pointes en soirée et qu'il y a une ambiance qui n'est pas terrible. Et tu te dis, là, t'as bien repéré l'ambiance. C'est ça, c'est. Non, ça va pas être le principe.
0: Je suis pas sûr. Je crois pas que c'était l'intention.
1: Bon, c'est la petite Black Forest de la vidéo.
2: Tomek Ziano sera en concert au Baroscope à Pélussin pour un duo blues vendredi 10 juillet à 20h30.
3: La compagnie Quart de Seconde propose un spectacle pour enfants de 6 mois à 5 ans qui s'intitule « Le potager de Flo ». C'est à la médiathèque de Bourg-Argental le 10 juillet à 10h. Le spectacle est gratuit, mais il faut penser à s'inscrire auprès de la médiathèque.
1: Le 10 juillet de 14h à 17h, venez découvrir les secrets de la saponification à froid aux côtés de Samuel qui est artisan savonnier à Macla. Fabriquez des savons solides bio et repartez avec votre production. Ça se passe donc au 26 rue des Berlettes à Macla. L'atelier est à 49 €. Pour plus d'informations, Éléonore a l'air d'en avoir.
0: Si ça vous intéresse, on avait enregistré un localement vôtre avec Samuel il y a quelques années, et ça doit toujours être sur le site, je pense. Mmh. Voilà, où il présentait son travail.
4: À ne pas vous tromper, parce que juste le 10 juillet, c'est au 26 rue de Berlet.
1: Ah oui. Mais c'est pas son atelier.
4: Mais c'est pas son atelier. C'est cette date-là qui est ici, quoi.
0: Ok.
1: D'accord. Bon, pour plus d'informations, n'hésitez pas. Est-ce qu'il a un nom, peut-être sa boutique de savon, vous le savez, non?
0: Je me souviens.
5: Saponification à froid. C'est après le bar de Macla, sur la gauche.
1: Voilà. D'accord, ok.
5: En face de Marcello Pizza, qui fait des délicieuses pizzas.
0: C'est la savonnerie du Pila.
1: Ah oui, la fameuse savonnerie du Pila. Voilà. Toutes les infos, donc c'est le 10 juillet de 14h à 17h, atelier savon à 49 €, je ne sais plus si je l'ai dit.
0: Cet été, le festival Fausse Note et Trou de Mémoire fait son apparition dans le Pila. C'est le nom, ça m'a laissé pantoise, j'aime bien. Fausse Note et Trou de Mémoire. Donc, c'est une première édition qui est placée sous le signe de la rencontre, de la création et du partage. Et ça se passe à la Clavelée, à Bourg-Argental, le parc. Pendant une semaine, artistes, professionnels et habitants-habitantes se retrouvent autour de stages artistiques ouverts aux amateurs, aux amatrices, puis se donnent rendez-vous pour 2 jours de spectacle et de musique en plein air au parc de la Clavelée à Bourg-Argental. Au programme le samedi 11 juillet, la restitution des stages pour découvrir le travail des participants et participantes, les interventions de groupes et d'artistes amateurs, amatrices du territoire, Concert et musique live avec Nax Tigalo, les revoilà, et ils viennent donc avec leur chanson du monde. Il y aura aussi Rock the Babet, du rock local. Et le dimanche en journée, encore des restitutions de stages pour découvrir le travail des participants, participantes, des interventions de groupes et d'artistes amateuristes du territoire. La compagnie La Cabraille présentera le spectacle de théâtre Dame, un spectacle ludique qui explore malicieusement la place des femmes dans le théâtre classique. Un festival convivial et accessible, Fausse Note et Trou de mémoire est pensé comme un événement à taille humaine où la frontière entre artiste et public s'efface pour laisser place à la rencontre. Sachez que vous trouverez aussi une buvette et des food trucks sur place. L'entrée est gratuite, ça c'est chouette, et les artistes seront payés au chapeau.

0: Et voilà, c'est pas tout à fait la fin de nos annonces parce que on va pouvoir écouter un son de Travail et Culture.
1: Pas du tout, non.
0: Pas du tout. Pourquoi il y a marqué oui?
2: Non,
1: parce que c'est barré maintenant.
0: Ok, je ne l'ai pas mis à jour alors, c'est pour ça que je ne vois pas.
2: Ça va, je suis pas le seul à faire des moments gênants, c'est cool.
0: Ouais, ça arrive.
1: Non, en fait, c'est une sorte de la vie domadaire.
0: Pour réussir à meubler du temps. Bah, dans ce cas-là, on va.
2: C'est les émissions de la semaine, là, je crois.
0: Du coup, on va passer aux émissions de la semaine. Et notamment, à Localement Vôtre. Qui c'est qui veut nous en parler?
1: Allez, c'est moi. Du coup, comme j'ai fait l'interview de Bicky Walden, qui fait une exposition en ce moment. Donc, le vernissage était samedi dernier et c'est jusqu'au 4 octobre. Et ça se passe à la Maison des Tresses et Lacets. Ça s'intitule « Les gardiens du Dorlet » et c'est une exposition de masques en tressage. Voilà. Donc ça, c'est sur les créneaux de Localement Vôtre. Et puis sur les créneaux des jeunes d'ici et d'ailleurs, on a un podcast qui a été réalisé par le Club Radio de Gaston Batty. On a fait quelques ateliers avec elle et eux. Et puis derrière, il et elle ont enregistré leur podcast. Voilà, ça parle d'environnement, d'écologie. Il y a plein de petites rubriques. C'est très sympa.
2: Gaston Batty, c'est Collège de Pélussin.
1: Carrément.
0: Et à Annonay, dans Expression Radiophonique, vous pourrez écouter les interviews de journalistes d'un jour qui ont choisi comme thème la solidarité. Et cette émission sera partagée en deux parties. Donc là, la première passera tout le mois de juillet avec des interviews d'une personne du Secours Catholique et des Restos du Cœur. Voilà, je cherchais le nom. Et des Restos du Cœur, voilà, qui donc ils et elles ont pu faire des interviews de ces personnes autour du thème de la solidarité.
1: Avant que tu veuilles lancer le son des voix de l'eau, au cas où ta page ne s'est pas encore rafraîchie.
0: Si, c'est rafraîchi, ouais.
1: Ah, super. On va lancer le tapis Good Vibe parce qu'on a plein de trucs à vous raconter avec Lélie.
2: Et on n'a pas de son de l'eau.
1: Ouais.
0: On n'a plus le son de l'eau.
1: On en a un.
2: On en a un quand même. Je crois qu'on avait fini.
1: La semaine prochaine. Okay. C'est ce que Lélie m'a dit, en tout cas. Je la crois sur parole.
0: Okay. Et la semaine prochaine, on finira avec les voix de l'eau et du coup, là, on passe à la Good Vibe. C'est parti.
3: Et oui, cette semaine, c'est plutôt une bad vibe en fait, mais la good vibe, c'est que nous pouvons agir. Il y a des textes de loi qui passent dans le bruit général, presque en douce, alors qu'ils touchent à quelque chose de fondamental, notre rapport à la justice, à la police, à l'état de droit et à la vie humaine. Je prends donc 2 minutes pour vous signaler une pétition déposée sur la plateforme officielle de l'Assemblée nationale contre la proposition de loi numéro 691 le 26 juin dernier. Le texte doit être examiné cet après-midi, mardi 7 juillet. Donc si vous voulez vous informer, signer et relayer, c'est maintenant. Son titre est clair, contre la présomption de légitime défense pour les forces de l'ordre. Pourquoi cette pétition? Je vous le disais, l'Assemblée nationale doit se prononcer cet après-midi. Et elle est portée par le député Éric Pauget qui vise à reconnaître une présomption de légitime défense pour les forces de l'ordre dans l'exercice de leurs fonctions. Les signataires demandent aux députés de voter contre ce texte. Selon eux, cette proposition de loi ferait peser un risque grave sur l'état de droit, sur l'égalité devant la loi, sur le contrôle de l'usage de force létale et sur les droits des victimes et de leurs proches. Elle ne dit pas qu'il faudrait nier les difficultés de leur mission. Elle dit autre chose, et c'est important. Quand un agent de l'État fait usage de son arme, le contrôle doit rester strict. La justice doit pouvoir enquêter pleinement et le doute ne doit jamais profiter à la banalisation du tir. Si vous souhaitez vous informer et le cas échéant signer, vous pouvez le faire directement sur la plateforme des pétitions de l'Assemblée nationale. Je le rappelle, à partir de 100 000 signatures, elles sont dépassées heureusement, une pétition gagne en visibilité. Et à partir de 500 000 signatures venues d'au moins 30 départements, un débat en séance publique peut être organisé. Alors si ce sujet vous semble grave, si vous pensez que l'état de droit mérite mieux que l'indifférence, prenez quelques minutes, lisez le texte, faites-vous votre avis et signez la pétition si vous le jugez nécessaire. Parfois, un simple geste citoyen ne change pas tout, mais il dit au moins une chose, nous regardons, nous comprenons et nous ne laissons pas passer n'importe quoi en silence.
1: Merci. Eh bien, je vais vous parler moi d'un autre projet de loi. Alors on va écouter dans un deuxième temps des sons qui ont été pris lors de la manifestation qui a eu lieu ce samedi 4 juillet à Annonay pour demander une loi intégrale pour lutter contre les violences sexistes et sexuelles. Ce projet de loi est porté par la Coalition féministe et enfantiste qui regroupe 63 associations dont les plus connues sont Oxfam, Oser le féminisme, le CIDFF, la FSU, le planning familial, Solidaire, mais aussi les femmes sourdes, citoyennes et solidaires, le collectif Mères Isolées et de nombreuses associations qui militent pour les droits des enfants. Sa porte-parole est Alissa Arabar, qui est juriste et présidente de la coordination française pour le lobby européen des femmes. Elle est également membre d'Oser le féminisme, une association qui, je me dois de le préciser, est abolitionniste de la prostitution et a tenu des discours TERF, c'est-à-dire excluant les femmes trans de la lutte féministe. La coalition a formulé en 2024, suite au procès Mazan, cette proposition de loi qui comprend 140 articles. En 2025, une pétition pour une loi intégrale recueille plus de 100 000 signatures. Elle s'oppose à la loi cadre proposée par le gouvernement, qui a été rédigée sans concerter les associations féministes, mais également à la loi SURE sur sanctions utiles, rapides et efficaces, présentée par le garde des Sceaux Darmanin, qui donne la priorité au désengorgement des tribunaux et qui veut étendre le plaidé coupable aux violences sexuelles. Alors, le plaidé coupable, c'est une procédure qui permet aux auteurs et autrices de violences sexuelles qui reconnaissent les faits d'éviter un procès. Devant la mobilisation des associations, mais aussi des avocats et magistrats, cette mesure sera par la suite retirée. Début juin, c'est le viol et le meurtre de Liana, 11 ans, qui a relancé la mobilisation pour une loi intégrale, c'est-à-dire une loi qui veut prendre en compte tous les champs des violences sexistes et sexuelles envers les femmes et les enfants. Des rassemblements s'organisent devant les tribunaux et après 3 semaines, le gouvernement s'est engagé à inscrire l'examen de la proposition de loi intégrale au début du mois d'octobre. Il faut signaler que la proposition avait été déposée déjà au mois de décembre dernier. La coalition féministe et enfantiste réclame notamment des investissements financiers, une politique coordonnée entre les ministres concernés, égalité, justice, intérieur, solidarité, travail, éducation, santé. On va commencer par écouter Émilie, qui est à l'initiative des rassemblements sur Annonay, et puis on enchaînera avec des participantes et participants de la manifestation de samedi dernier.
4: En voyant la mobilisation nationale, moi j'ai eu très envie de me mobiliser. Bah ici, c'est soit fallait descendre à Valence, soit monter à Lyon. Et puis en plus, je trouvais ça dommage de ne pas se mobiliser clairement sur notre secteur directement. Et donc j'ai lancé le premier rassemblement lundi 22 juin. Et il y a eu, malgré mon tout petit réseau à Annonay, il y a eu beaucoup de monde. Donc ça a beaucoup circulé dans le réseau à Annonay. Donc il y a beaucoup de monde qui souhaite se mobiliser de la même façon que moi. Et voilà, de là, on a fait un rassemblement le 29 juin et on a organisé la marche le 4 juillet avec le noyau dur un peu des gens qui suivent ça. Voilà. Et je ne suis pas membre d'une association de la coalition spécifiquement. Voilà, là, depuis qu'on a organisé tout ça, je suis beaucoup en lien avec les associations locales, le planning, Stop aux violences sexuelles, et les centres sociaux aussi sont venus. Donc on va certainement co-organiser des choses. Donc la loi intégrale, elle a pour objectif en fait de vraiment revoir sur tous les aspects la façon dont on traite le problème des violences sexuelles. Donc l'idée n'étant pas forcément d'avoir un système plus répressif, parce qu'en réalité le répressif c'est pas forcément ça qui arrête les gens. Il y a un effet aussi contre-productif parfois, parce que énormément de violences sexuelles sont de type inceste, donc dans les familles avec des proches, et parfois finalement le côté répressif fait encore plus porter la peine sur la victime, parce que faut déjà avoir le courage de parler, et avec des conséquences d'autant plus lourdes, ça peut être d'autant plus difficile. Donc le côté répressif, ça va être plus de rendre plus efficace la justice, pas forcément plus lourde les peines. Et évidemment, c'est surtout tout le volet prévention, protection des victimes quand elles ont parlé, les protéger, qu'on renvoie pas les enfants chez leurs agresseurs parce que les dossiers sont pas encore traités et que il y a une théorie par exemple du syndrome d'aliénation parentale qui est aujourd'hui beaucoup utilisée dans les conflits parentaux. Et voilà, donc là la loi intégrale par exemple elle remet ça en cause. Il y a des mesures, avoir un entretien annuel par exemple pour les enfants dès la maternelle, pour qu'ils puissent avoir un lieu, un espace de parole éventuellement pour pouvoir s'exprimer. Voilà. c'est beaucoup de prévention pour éviter ces violences, en fait. Ne pas arriver à, justement, un engorgement des tribunaux comme ça, qui, du coup, ne traitent pas les dossiers et juste condamner.
1: Et du coup, tu annonçais tout à l'heure au micro un autre rassemblement qui aura lieu
4: lundi 13 juillet, 19h, et ce sera Place des Cordeliers.
5: Ça me parlait bien de venir à un rassemblement pour lutter contre les violences faites aux enfants, parce que je trouve que c'est un peu un domaine qui reste à explorer et à mettre en avant et à faire une prise de conscience plus générale. Et peut-être avec le fait divers qui a mis en avant plus cette question dans l'actualité, puis le MeToo inceste aussi, il y a des choses qui commencent à être dites, mais voilà, ça reste encore un peu à creuser comme question, je trouve. Et bah, par exemple, aujourd'hui, il y a beaucoup de chansons contre le patriarcat et féministes, mais on manque de chansons, on manque de slogans qui mettent en avant plus la question spécifique de la violence sur les enfants. Et c'est sûr que le patriarcat, il domine à la fois les personnes minorisées de genre et les enfants, mais moi, ça me fait penser au titre d'un livre sur l'inceste qui s'appelle Le berceau des dominations. Et je trouve que c'est vraiment ça, que la violence faite sur les enfants, qu'elle soit sexuelle ou autre, ça provoque déjà des dysfonctionnements qu'il y a après, plus tard, des dominations et d'inégalité de genre ou une construction qui est basée sur, après, voilà, écraser les autres. Faire en sorte de taire nos limites, nos besoins, d'avoir un rapport au corps qui est très particulier. Les enfants, on les écoute peu, on prend beaucoup de liberté sur le contact avec eux, on leur demande peu leur avis, et je trouve qu'il y a des réflexions à avoir. Et ce que j'aimais bien dans la loi intégrale là, qui est proposée, c'est qu'à la fois il y a un volet juridique, mais il y a une réflexion pour demander que dans l'éducation aussi il y a des choses qui bougent. Et le volet punitif, il m'intéresse moins, mais le volet changer la culture et la société, il m'intéresse plus.
6: Ça ne me parle pas personnellement, mais ça me parle pour les autres personnes, ce qu'ils ont subi. Donc il fallait être là, c'est une petite pierre à l'édifice qu'on met pour que cette loi soit votée.
7: Pour moi, je suis ici parce que je me dis que on doit tous être égaux et que on ne mérite pas d'être sous les hommes, parce que on a tous deux yeux, deux jambes.
8: Moi, je suis éducatrice spécialisée, je gère un lieu de vie, et en fait, sensibiliser les jeunes que j'accompagne à que ce soit aux violences, qu'elles comprennent aussi tout ce que c'est les violences, elles ne sont pas que physiques. Et puis à cette égalité, moi j'accompagne que des jeunes filles, mais je trouve que c'était l'occasion en fait de les sensibiliser à tous ces événements qui sont pour lesquels il faut lutter aujourd'hui.
9: Moi j'ai trois petits, je me suis occupée d'autres enfants, et on peut, dans ma petite vie à moi, on peut que constater la lenteur de la justice dès qu'il s'agit des violences sexuelles. Ça a lieu de la même manière sur les enfants, et c'est ça qui est scandaleux en fait. La protection de l'enfance dans notre pays, c'est une catastrophe, et ça, moi je trouve ça vraiment scandaleux, quoi.
10: Nous sommes venus avec nos deux petits enfants. Et ça a été l'occasion justement de leur expliquer pourquoi. Qui nous a aidés, c'est la chanson apprise par mon petit-fils là, à l'école. Voilà, si tu rencontres des méchants, des pas gentils, je pense que ça va passer par l'éducation beaucoup. Après, on leur dit aussi qu'il y a des hommes gentils. On nomme ceux de notre famille, et puis d'autres, quoi. Mais voilà, et qu'il y a aussi les femmes méchantes, mais là, c'est érigé en système, donc c'est ça qui est le plus dur, le plus difficile, le plus horrible.
11: Moi, je viens tout juste d'arriver, je sors du boulot, j'ai même pas pu entendre quoi que ce soit qui a pu être dit sur la loi intégrale. J'ai cru comprendre qu'il y avait des choses qui étaient très très bien dedans, des choses qui, moi, je suis moins OK, rapport à la prison, choses comme ça, où je trouve pas que ce soit des solutions. Mais je trouve que c'est une bonne base de travailler là-dessus. Après, c'est aussi rassurant de voir que ça fait bouger des gens, j'ai l'impression, plein de milieux. Mais ouais, c'est vrai que c'est pour l'instant, c'est un début. On va dire que c'est un début. C'est engageant. Et puis, c'est presque triste de se dire que c'est que maintenant qu'on se pose les questions, que se pose cette loi-là. Donc voilà.
1: Voilà, c'était l'organisatrice.
0: Ah,
1: Ah, bravo.
0: J'allais dire, c'est Léo. C'est ce que j'ai eu dans mon... C'est Léo, ça.
1: Ouais, je me suis demandé si vous alliez reconnaître sa voix. Et puis au début, on a pu entendre Chloé aussi qui participe à l'émission sans rancune.
2: Là, plus d'anonymat, désolé.
1: Ouais. Voilà. voilà, j'avais envie de laisser l'extrait où la personne qui est venue avec ses petits-enfants raconte... que dans la chanson, il y a des méchants, voilà, pas gentils.
2: Elle a raté le moment où on sait que c'est dans les familles, que c'est les gens gentils, entre guillemets, les proches, les pères, les frères, les
1: ouais,
2: oncles.
1: Ouais, carrément. Mais je trouvais ça intéressant parce qu'en même temps, elle exprimait une envie d'en parler à ses petits-enfants. Mmh. Mais il y avait une difficulté aussi à nommer les choses vraiment, quoi. Mmh. Donc, voilà, donc le prochain rendez-vous, c'est lundi 11 juillet, lundi prochain. Eh ben, on passe à Lucette, Quentin, non, c'est ça? Bah, c'est toi qui mènes la danse?
0: Ouais, bah, tu peux mener la danse, c'est pas un problème, ça me dérange pas.
1: Non, merci.
0: Ouais. Je vais décider de vous emmener quelque part dans le monde, voilà, avec le jeu pour Lucette, comme chaque semaine, en fait, au final. Voilà, bah, je te laisse lancer le générique, et puis je vous laisse deviner où c'est que j'ai essayé de vous emmener.
2: Trop bien.
12: T'es prête? Je te disais, je me lance.
13: Quoi?

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1: J'ai du mal à croire que des personnes aient envie d'écouter ce genre de radio.
2: C'est un peu oppressant. T'as pas été tendre avec nous quand t'as...
3: Dites-vous que avant j'ai trouvé pire. Et okay. j'ai fait un deuxième c'est vraiment trop. Non, c'est déjà t'avais un sifflement du début à la fin de l'enregistrement qui était sur la radio.
2: Mais c'était c'est un problème technique.
3: Bah en fait non, c'était pendant la chronique. En fait. Okay. Alors peut-être qu'il disait un truc qui faisait que, et en fait les gens parlaient par-dessus vraiment en mode interview quoi.
1: C'est le tapis leur tapis d'interview quoi.
2: Tapis original.
3: Peut-être. Ouais. Et ouais, c'était un peu hard. Et du coup, j'ai trouvé une autre radio. J'ai dit.
2: Ah, c'était une autre radio, mais du même pays du coup.
3: Ouais.
1: Okay. Ça sentait la pub quand même, non?
2: Ouais. Je pense que ça devait être de la pub pour être aussi énergique inutilement là comme ça. Ouais.
1: Une pub pour concessionnaire, j'en sais rien. On entendait des klaxons.
2: Ouais, mais au niveau de la langue, vous avez réussi à capter? J'ai eu du mal.
1: Moi, je dirais du portugais, mais alors je suis vraiment pas sûr quoi.
2: Ouais, il y a c'est les cheveux, non?
1: Ouais, c'est ça.
2: Il y a eu beaucoup.
1: Peut-être qu'il y avait un chouettement sur la radio, on sait pas.
2: Non, je sais pas, mais il y a des moments où j'ai eu l'impression, enfin, je pense pas que ce soit du portugais,
1: mais. Ça ressemblait pas à fond, hein.
2: Ouais, et puis il y a eu des moments, mais pas longtemps, tu sais, juste des moments où je me dis, tiens, ça ressemble un peu à de l'allemand, mais non, c'est pas de l'allemand, après, ça ressemble pas du tout à ça. Du coup, je me dis que ça doit être un mélange entre cultures, j'en sais rien.
1: Et toi, Manon?
4: Je sais pas, moi, je penserais à un pays Nord-Europe.
1: D'accord.
2: Okay. Ouais, je partirai là-bas aussi.
4: Danemark.
2: Un truc comme ça, ouais. Non, Danemark, ça ressemblait pas au Danemark. Non, j'en sais rien.
1: Norvège.
2: Un truc comme ça. Tiens, on va dire Estonie.
1: Estonie, Lettonie, Lituanie.
3: Ouais.
2: C'est pas ça, mais c'est pas trop loin, je crois.
3: C'est pas ça, mais ouais. Ouais, pas tant loin. Enfin, en vrai, dans le côté Allemagne, t'étais pas tant loin que ça. On était en Hongrie.
2: Ah, ouais.
1: Mais c'est vrai que le hongrois, c'est une langue qui ressemble à aucune autre. C'est pas une langue romane.
3: Bah, c'est pour ça que je me suis dit, tiens, comment est la radio en Hongrie?
2: C'est une bonne idée. Il y avait de l'allemand. Ce serait intéressant de voir l'origine de la langue.
1: C'est comme le basque. C'est une langue, on ne sait pas vraiment comment elle a émergé par rapport aux autres langues romanes. C'est fascinant.
4: Ça s'appelle le magyar.
1: Hey.
2: Oui. Ah ouais, c'est ça. C'est une langue de la branche. Blablabla.
3: Et c'était Radio Tamassi en Hongrie du coup. Alors c'est radio, c'est R A avec A avec un accent comme à côté ou à quelque chose. Et D I et le O, pareil, il y a le même accent sur le O.
1: D'accord.
3: Genre c'est les mêmes lettres mais avec des petits accents en plus. Mais du coup voilà, on était en Hongrie.
1: Intéressant.
2: Il y a beaucoup de choses à dire sur le wiki, du coup je me lancerai pas dans une explication de l'origine de la langue, mais effectivement ça a l'air d'être une langue assez unique en son genre.
4: Ben oui, puis si tu te lances pas dans une explication, on va peut-être avoir le temps d'écouter un son à la fin.
2: C'est le son que j'avais envie qu'on mette.
4: Oui.
3: Est-ce que tu l'as préparé,
2: Manon?
4: Ah ben bien sûr.
2: Ah partir et tout.
4: Ah oui.
3: Parce que je savais, je voulais le lancer, mais je savais pas si tu l'as préparé ou pas, donc.
2: Tu veux le lancer?
3: Bah ouais, je vais le lancer. Hein.
2: C'est parti.
4: Mais est-ce que tu sais ce que c'est? Parce que moi, je sais ce que c'est.
2: Alors, on pourrait peut-être se quitter dessus d'ailleurs, non?
4: Ah ouais, bah oui, je pense qu'on va se quitter dessus. Ouais.
3: Mais moi, je sais pas ce que ça me semble être une musique, parce que j'ai l'impression d'avoir déjà entendu ça. Mais est-ce que c'est une musique? Est-ce que tu peux nous en dire plus?
2: En fait, c'est un morceau qui s'appelle. Je le fais ou t'as envie d'en parler toi, Manon?
4: Non, bah vas-y, ça te concerne plus de toute façon.
2: Ouais, c'est un morceau qui s'appelle Pepita Mi Corazón. En fait, c'est une référence à peut-être que Léléla, parce qu'elle est de ma génération.
1: Pepito Mi Corazón, Pepita.
2: C'était une pub pour des biscuits Pepito dans les années 90. Bah, tu connais les Pepito, ça existe encore?
3: Ça existe encore.
2: Ah ouais, ok.
3: C'est fou, ça existe encore d'ailleurs.
4: Avec la bonne pub un peu raciste, aïe Pepito.
2: Ouais, c'est ça, avec les sombreros et tout ça.
3: C'est ouf, c'est qu'ils existent encore justement.
2: Ouais. Et en fait, du coup, c'est un morceau du groupe Pipi Tornado qui était en concert à Saint-Julien-Molin-Molette le week-end dernier. Enfin, on va me sortir la date, c'était le 4 juillet. Un concert organisé, on peut même parler de l'asso qui l'organisait. Donc, il s'appelle IPA, Interpila Association. Donc c'est un collectif de plusieurs associations du coin, dont Butternut, Burdilao, qu'est-ce que j'oublie,
4: La Fourmilière, la Belle des Champs.
2: La Belle des Champs, il n'y en a pas encore une? Non, c'est tout. Ok. Et du coup Pipi Tornado a joué, Radio DC a retransmis tout le concert, donc il y avait Pipi Tornado et d'autres groupes, mais on n'en parle pas parce que voilà, après ça c'est trop long. Et donc Pepita Mi Corazón, c'est un morceau que la chanteuse du groupe a dédié à Pepita, ma chienne.
3: Ok, ah, c'est pour avant, ça qu'elle
2: pendant
3: l'a...
2: Le, okay. Avant le concert, c'était trop mignon. Du coup, ça m'a touché et j'ai eu envie de partager ça avec vous. Et ce n'est pas pour... ouais, voilà. J'avais envie de partager ça, ça avec vous. J'ai eu envie de réagir sur les provocations de Manon, mais je vais m'abstenir.
4: Oui.
2: Donc voilà, on se quitte là-dessus alors.
4: Allez, ouais,
3: carrément.
4: C'est parti.
2: Pipi Tornado, Pipita Mi Corazon.
1: À bientôt.
3: À bientôt.
2: À plus.
5: Ok, alors on s'appelle Pipi Tornado. On vous l'a dit déjà. On est, c'est un honneur pour nous d'être diffusé sur Radio DC. On est en direct. Donc vous avez Morgan ici présent, votre animateur radio préféré. Et du coup la prochaine chanson, on l'a dédiée à sa chienne qui s'appelle Pépita. Voilà, merci.

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2: L'actualité africaine avec vous, Vincent Dublange, et on ouvre votre journal au Sénégal.
3: Oui, où le Conseil constitutionnel invalide la réforme constitutionnelle portée par Ousmane Sonko. La balle est dans le camp désormais du président Diomaye Faye pour en proposer une nouvelle ou bien pour enterrer tout simplement l'idée. Les deux ans de la disparition de Fonny Kemenge et Mamadou Biloba en Guinée, nouvelle plainte à Paris contre le président Doumbouya. Alors qu'hier, les autorités sénégalaises ont demandé aux organisateurs d'annuler une conférence qui devait se tenir sur le sujet à Dakar pour ne pas fâcher Conakry. Il reconnaît qu'ils ont beaucoup souffert, même s'il y a eu du mieux en seconde période. Le sélectionneur marocain qui compte bien revenir avec son équipe en Coupe du Monde de foot après l'élimination logique dans la soirée face à la France. 2-0 en quart de finale. À la une également de cette édition, une vraie fausse agence de l'État qui fait polémique et qui pousse le président Tinubu à réagir au Nigeria. Et puis cette journée de nettoyage à Accra, 10 jours après les inondations meurtrières et dévastatrices. Au Sénégal, le Conseil constitutionnel invalide la loi de révision constitutionnelle. Elle a été adoptée fin juin par l'Assemblée nationale. Le président du Sénégal, Bassirou Diomaye Faye, avait lui-même saisi les sages lundi pour violation de la procédure de révision constitutionnelle. Léa Lisa Vesterhoff, la décision est donc claire. Quelles en sont les justifications?
4: Pour justifier sa décision, le Conseil constitutionnel invoque une série de violations de différents articles de la loi suprême. Exemple, la décision d'accroître les moyens humains, matériels et budgétaires de la future cour constitutionnelle sans prévoir de recettes compensatrices, contraire à l'article 82 de la Constitution, estime le Conseil des Sages. Ou encore le refus par le président de l'Assemblée nationale, Ousmane Sonko, d'accorder à l'exécutif la procédure dite de vote bloqué, une disposition qui permet d'adopter une proposition de loi sans les amendements. La révision de la loi fondamentale, telle qu'adoptée lundi dernier, est donc déclarée contraire à la Constitution du Sénégal. Pour le PASTEF d'Ousmane Sonko, à l'origine de cette proposition de loi, c'est un revers. Pour le chef de l'État, à l'inverse, une victoire politique. Bassirou Diomaye Faye reprend la main. Il va pouvoir réintroduire sa version de la révision de la loi suprême et la soumettre à un référendum s'il le souhaite, ou alors laisser cette réforme dormir dans un tiroir, car le chef de l'État n'est soumis à aucun délai pour organiser un référendum sur cette question. Léa Lisa Vesterhoff, Dakar, RFI.
3: Et réaction d'Ousmane Sonko, l'ex-premier ministre, désormais président de l'Assemblée nationale. Cette décision s'impose à tous. Ce cycle rappelle qu'en démocratie, lorsque les institutions jouent leur rôle, aucune crise ne peut survenir. Fin de citation. Dakar, où une table ronde consacrée aux disparitions forcées en Guinée a été annulée en dernière minute. Elle devait se tenir hier à l'occasion des 2 ans de la disparition de Mamadou Biloba et de Fonny Kemenge. Table ronde organisée par le mouvement Tournons la page. Ce sont les autorités sénégalaises qui ont demandé l'annulation pour, je cite, éviter toute tension diplomatique avec Conakry. Abdoul Rafor Kandji est le vice-coordonnateur du mouvement Yanamar qui devait intervenir à cette conférence. Il se dit choqué par cette demande inédite du Sénégal.
5: Les amis de Tournons la page en organisant cet événement, ils ne commettent aucun délit, c'est juste donner l'information. Aujourd'hui, si donner l'information est considéré comme un facteur pouvant amener une crise diplomatique, c'est qu'il y a fondamentalement un vrai problème dans nos pays africains. Parce que pour informer sur l'état des droits de l'homme, à Conakry, informé sur des disparitions forcées à Conakry qui ont duré plusieurs années. Si aujourd'hui on peut pas le faire dans un pays africain, le Sénégal, quoi, qui est considéré comme un pays démocratique, parce que le régime, les autorités sénégalaises n'ont pas envie de fâcher celle de Conakry, c'est qu'il y a un problème. Et là, je me pose, où est la solidarité africaine? Ça fait plus de 15 ans que je suis dans ce mouvement, mais quand même, c'est la première fois que les autorités sénégalaises interdisent de cette façon-là une cérémonie visant à rendre publiques des informations qui concerne un autre État africain. Donc, c'est quand même, c'est la première fois, je trouve que c'est inédit sous le régime de Bassirou Diomaye Faye.
3: L'affaire de la disparition des 2 militants de la société civile guinéenne, hein, Fonny Kemenge et Mamadou Biloba, il y a 2 ans à Conakry, c'est aussi cette nouvelle plainte déposée en France avec constitution de partie civile, ce qui va obliger le juge d'instruction à enquêter. Plainte contre le président guinéen, Mamadi Doumbouya, une plainte qui s'appuie sur une preuve de la nationalité française du président guinéen. C'est en tout cas ce que disent les parties civiles qui ont déposé cette plainte à Paris. Le foot, Maintenant la Coupe du Monde, le début des quarts de finale hier soir et les coéquipiers d'Achraf Hakimi, les Marocains qui ont retardé l'échéance pendant une heure tout pile. La défense marocaine a tenu, hyper organisée, disciplinée face à l'attaque qui fait peur à tout le monde, il faut le dire, celle de l'équipe de France au lycée, Doué, Dembélé, Mbappé, le numéro 10 qui a raté un pénalty avant de finalement libérer les Bleus à la 60e, imité 6 minutes plus tard par Ousmane Dembélé. 2-0 score final pour la France. Le Maroc, dernière équipe africaine en lice, qui quitte donc la Coupe du Monde au stade des quarts de finale. Quelques regrets ce matin, mais finalement pas tant que ça pour le sélectionneur des Lions de l'Atlas, Mohamed Ouahbi. Au micro RFI de Frédéric Suto.
0: Ah, il faut reconnaître qu'on a joué contre une très bonne équipe. On a beaucoup souffert en première mi-temps. On a eu l'arrêt de Bounou sur le pénalty. En deuxième mi-temps, on défendait mieux, et puis surtout avec le ballon on était plus serein aussi. C'est clair qu'à un moment on était beaucoup mieux, c'est pour ça que ça fait que voilà, après une action individuelle de Mbappé qui marque, et puis voilà, c'était dur à la fin, mais je crois qu'on doit continuer à y croire, on doit continuer à travailler, on va continuer, on va pas s'arrêter là. On est très déçus, on voulait plus, mais faut l'accepter.
3: Le sélectionneur marocain interrogé donc par notre envoyé spécial à Boston, qui vous fait le résumé du match, hein, Frédéric Suto, dans le prochain journal. À suivre ce soir le deuxième quart de finale avec le futur adversaire de l'équipe de France, Espagne, Belgique, 19h temps universel là à Los Angeles, à suivre sur les antennes africaines de RFI. Un mot du Mali où le convoi de l'armée malienne et de l'Africa Corps russe est arrivé dans la soirée finalement au camp militaire d'Anéfis dans le nord, après une journée de rudes combats avec les rebelles du FLA et du JNIM qui en empêchaient l'accès. Le convoi est doté d'une soixantaine de véhicules chargés d'apporter du renfort aux troupes qui tiennent ce camp d'Anéfis. Au Nigeria, le chef de l'État ordonne l'ouverture d'une enquête rapide, dit-il. Une enquête sur une agence étatique présumée fictive. Elle a opéré entre 2024 et 2025 dans le pays. Un homme, Prince Adeniyi Adeyemi, est accusé d'avoir falsifié des lettres officielles portant la signature du chef de cabinet du président afin de mettre sur pied un conseil présidentiel de promotion des investissements étrangers. Il en disait être le directeur. Aujourd'hui, cet homme est accusé d'avoir totalement inventé sa mission afin d'obtenir des financements qui s'élèvent tout de même à plusieurs centaines de milliers d'euros d'argent public, Lisa Fablan.
6: Le président Bola Tinubu a exigé des conclusions sous 30 jours pour établir les responsabilités dans le scandale de la fausse agence étatique. La découverte de cette présumée agence fantôme soulève de sérieuses questions sur la crédibilité des institutions nigérianes qui ont permis à ce conseil présidentiel d'acquérir des locaux et du personnel, d'ouvrir des comptes bancaires et même de bénéficier d'un budget de fonctionnement de plus de 800 000 euros sans qu'aucun contrôle ne soit effectué. Le principal suspect, Adeniyi Adeyemi, qui se présentait comme le directeur de cette structure, est en fuite et recherché par la police. Il nie catégoriquement avoir falsifié des lettres officielles et accuse le chef de cabinet du président, Femi Badjabiamila, de vouloir le faire taire. Selon Adeniyi Adeyemi, celui-ci aurait tenté de s'approprier la moitié du budget annuel de ce faux conseil présidentiel. Le président du groupe parlementaire chargé de la sécurité nationale et du renseignement a qualifié cette situation de menace grave pour l'intégrité du processus budgétaire au Nigeria.
3: Après Addis Abeba et Niamey, le chef de la diplomatie russe a poursuivi son périple africain au Mozambique. Sergueï Lavrov s'est notamment entretenu avec le président mozambicain. Il lui a proposé son aide, l'aide de la Russie dans la lutte contre les djihadistes dans le Cabo Delgado, dans le nord du Mozambique. Les détails à suivre dans le journal international dans 30 minutes.
2: Cyril Ramaphosa lui entame une visite officielle de 3 jours en France.
3: Il doit notamment se rendre au siège de l'UNESCO, rendre hommage à des soldats sud-africains tombés au champ de bataille de la Première Guerre mondiale. Mais il y a aussi des enjeux diplomatiques, économiques, décrypté par notre invité Lisa Lowe de l'International Crisis Group juste après ce journal.
2: Au Liberia, l'une des plus importantes saisies de cocaïne jamais réalisées dans le pays prend une tournure politique.
3: Un mois après cette découverte, 237 kilos de cocaïne à l'aéroport international Roberts et l'inculpation de 5 suspects, plusieurs sénateurs réclament désormais des explications sur la gestion de l'enquête. Ils s'interrogent notamment sur les circonstances dans lesquelles 4 des suspects ont pu quitter le pays avant leur arrestation, notamment Michael Brown, qui était déjà connu de la justice libérienne. Les explications de Christina Okello.
7: Déjà poursuivi dans une précédente affaire de cocaïne, Michael Brown avait été remis en liberté en septembre 2024 pour raisons médicales. Lorsque son nom réapparaît dans cette nouvelle enquête, les autorités libériennes indiquent d'abord qu'il est toujours détenu. Les sénateurs découvrent ensuite qu'il n'est plus en prison. Edwin Melvin Snow, l'un des sénateurs qui réclame l'enquête indépendante, pointe plusieurs incohérences.
8: Les autorités ont annoncé au monde entier que plusieurs personnes étaient en détention. Elles ont expliqué qu'elles ne révéleraient pas l'identité des personnes recherchées afin de ne pas compromettre l'enquête. Mais au final, elles ne sont en mesure de présenter qu'une seule personne, celle qui est revenue volontairement au Libéria pour se remettre aux autorités.
7: Pour les sénateurs, cette affaire révèle des failles plus profondes. La cocaïne n'étant pas produite au Libéria...

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0: Bonsoir à tous et bienvenue à toutes et à tous même. Et bienvenue à l'étable de l'art à Chesnov pour ce nouveau Blues Café, l'émission au service des artistes en live et en public.
1: Alors, cher public, pour cette dernière émission de la saison, on vous a concocté une soirée de légende. Alors déjà, le Blues Café est en lui-même une légende, hein, n'ayant pas peur des mots, surtout toi, Francis, d'ailleurs. Mais ce n'est pas tout. Sur la scène du Blues Café, dans un instant, on va entendre un groupe qui a marqué les belles heures du rock français dans les années 70. Giscard était alors président de la République. Le pays était quelque peu endormi et réfractaire à ces musiques de sauvages venues des États-Unis. Mais heureusement, aux six coins de l'Hexagone, des groupes ont pris des guitares comme on prend les armes.
0: En effet, ces groupes se nommaient par exemple Little Bob Story, Checking Street, Bijou, Factory, et celui que nous accueillons ce soir, vrai bien sûr reconnu, Ganafool. Le groupe Le groupe s'était séparé en 1981 après 4 albums. Ça ne nous rajeunit pas, n'est-ce pas? En 1998, il y avait eu une reformation, le temps d'un concert, mais il aura fallu attendre 2022 pour que le groupe revienne pour de bon sur le devant de la scène. Et depuis, nous ne les arrêtons plus. Ils viennent de sortir un nouvel album, Dangerous Times, qu'ils vont nous présenter ce soir dans le Blues Café.
1: Cher public, merci de faire un tonnerre d'applaudissements pour Yves Rotacher à la batterie et au cœur.
0: Luc Blackstone à la basse et au cœur.
1: Édouard Gonzalez à la guitare.
0: Et Jacques Bon à la guitare et au chant.
1: Sur la scène du Blues Café, Ganafool.

0: Canafoul est de retour au Blues Café. Bonsoir Jack, bonsoir Luc.
1: Bonsoir.
0: Merci de nous faire le plaisir de revenir dans le Blues Café. Merci à toi Jack de ta fidélité. Est-ce que tu es venu tant de fois donc pour présenter ce nouvel album. Alors comme on l'a dit en intro, donc vous faites partie de la légende du rock français depuis les années 70. Et donc en 2002, vous avez remis le couvert. D'abord pour quelques concerts, puis un album Roll On, dans lequel vous aviez réenregistré des vieux morceaux du répertoire Ganafoul. Alors déjà, est-ce qu'on peut parler de cette version de Ganafoul en quartet avec deux guitares? Parce que du coup, c'est différent de la formation en trio qui vous avait rendu populaire.
2: Voilà, Ganafoul, il a été connu avec son premier album, Saturday Night. Il y avait un trio avec Jean-Yves Astier et Monsieur Rotache, qui était déjà là, Monsieur Yves Rotachère. Mais bien avant 77, le groupe est né à Givors vers les années 74. C'est Rotache et Doudou qui ont fondé le groupe. Et on était cinq à l'époque. Bon, après, je ne sais pas, un jour, on a arrêté et on a continué à trois, voilà. Donc quand on s'est dit on remet le couvert avec Ganafoul parce qu'on en a envie, c'est que Rotache et Doudou, on ne s'est jamais quitté de vue, on a toujours été amis. Et quand on a recommencé à avoir des coups ensemble, à manger du saucisson ou des conneries comme ça, et que Ganafoul, ça s'est un peu précisé, on avait des propositions pour faire quelques concerts, et ben on était tout heureux. Donc c'est pour ça que le groupe est maintenant un quatuor, puisque Luc était dans le coin, on joue ensemble depuis 7 ou 8 ans, et c'était évident que c'était le quatrième élément de l'affaire.
3: Alors oui, c'est vrai que la question du bassiste s'est forcément posée lors de la reformation, puisque Jean-Yves Astier habite, je crois, à l'autre bout du monde. Alors, tu nous as dit le choix de Luc, parce que vous connaissiez bien, mais toi, Luc, c'était aussi ton choix, parce que tu as ton propre groupe aussi, tu as joué avec d'autres formations. Pourquoi donc tu as accepté de rejoindre ce terrifiant Ganafoul?
4: Tout simplement parce que j'avais peur de Jack. Donc il fallait que je dise oui.
0: Ouais, vu ta carrure, je comprends. Ouais.
3: Mais comment t'as rencontré Jack?
4: Il était déjà venu nous voir à l'époque. Moi, je jouais déjà dans d'autres groupes et puis il passait souvent dans les concerts. Voilà, il regardait, on se disait bonjour. Et je l'ai retrouvé en fait devant chez moi. Il buvait une bière.
3: Ouais, alors il faut dire que le hasard fait que vous habitez.
4: On l'habite pas loin, à 10 minutes.
3: Tout à fait par hasard.
4: Voilà. Et puis on a commencé. Je lui ai proposé. On a commencé à deux déjà. On a fait beaucoup de scènes à deux. Puis après, ça a été trois avec le batteur, je crois, un batteur. Puis quatre avec un harmoniciste, ça a créé les Buzzmen. Et ensuite, les Buzzmen, ça s'est un peu décimé.
0: Donc il y a eu un album des Buzzmen.
4: Un album des Buzzmen.
0: Alors du coup, Luc, entre jouer dans les Buzzmen, donc ça c'est une chose, mais jouer dans Ganafoul, quand même, c'en est une autre. Et est-ce qu'il y avait peut-être de la pression de rentrer dans ce groupe avec cette longue
4: histoire? Alors Ganafoul, moi j'allais les voir quand j'étais plus jeune, j'étais devant la scène en fait. Mais jamais je m'étais dit qu'un jour je jouerais dans Ganafoul. Non, c'était des stars pour moi, j'allais les voir en concert, et puis voilà, maintenant je suis là. Et c'est super, c'est génial.
3: Alors, avant de continuer, on reçoit des messages, parfois. Et là, juste avant qu'on commence l'émission, quelqu'un nous a appelé et nous a laissé un message. Et vous allez l'écouter.
5: Bonjour, votre correspondant est indisponible. Il vous recontactera après écoute de votre message. Après le bip, c'est à vous.
6: Bonjour les Ganafoul, j'ai vu que vous alliez jouer dans un festival à Vaugneray le 18 septembre prochain, mais je crois savoir que vous étiez déjà venu à Vaugneray il y a quelques années, à peine un demi-siècle, en 1975. Pouvez-vous nous dire ce que vous étiez venu faire sur les hauteurs de Vaugneray cette année-là?
0: Alors, qui vous a laissé ce message?
2: Alors, je ne sais pas. Jacques Faveux, peut-être?
3: Non.
2: Bon, il y en avait d'autres à Vaugneray, malheureusement.
0: Alors, on va le faire autrement. Là. Qu'est-ce que vous faisiez à Vaugneray en 1975, alors?
2: Eh bien, à Vaugneray, en 75, on enregistrait une maquette dans une grange qui avait été faite en studio 8 pistes. C'était notre sonorisateur de l'époque qui faisait ça, Gilles.
0: Et ces bandes ont été sorties en 2020?
2: Et donc, ces bandes antédiluviennes, ces bandes-là, ont été rangées dans un carton au fond d'une cave. Et on, par un miracle, peut-être, c'est, vous savez, c'est des bandes comme ça en caoutchouc, je sais pas en quoi c'est fait, mais normalement, ça se colle avec le temps. Eh ben, celle-là, non. Donc, c'est pour ça que Monsieur Simplex, qui ressort des inédits de groupe lyonnais, c'était donc le petit Kiki.
0: Et c'était donc Christophe Simplex qui vous a laissé ce message. Ah, ouais. Et donc, alors pour ceux qui n'ont pas suivi tous les épisodes Ganafoul, donc ce qui a provoqué la reformation actuelle, effectivement, c'est la publication de ces bandes par Simplex Records, donc en 2020, donc des inédits de 75. Et à l'époque, Jack, toi, t'étais pas le chanteur de Ganafoul à ce moment-là.
2: Non, non, c'était Jean-Yves Astier qui est devenu après le bassiste du trio, mais qui était le chanteur principal. Ça se faisait, le répertoire était que des compositions, et c'était en français. Voilà.
3: Alors en 75, vous définissiez peut-être un peu en plaisantant, sûrement en plaisantant, votre musique comme du rock sidérurgique. Cette définition s'applique-t-elle toujours en 2026?
2: C'est certainement du rock citadin, hein. C'est la base de notre truc, hein. Ganafoul, c'est ça, c'est du rock qui vient des quartiers, quoi, hein. On était vraiment des banlieusards et on a trouvé dans le rock une manière de repousser un peu les limites de l'horizon assez restreint qui était proposé.
0: Il y a quelqu'un qui a été très important dans le rock français dans les années 70, et pour Ganafoul en particulier, c'est Little Bob. Donc c'est lui, à l'époque, qui vous a permis de signer avec un label, hein, pour votre premier album. Et il se trouve que Ganafoul a repartagé la scène avec Little Bob Blues Bastards en 2025, hein, l'année dernière. Quel lien vous avez conservé avec lui?
2: J'aime beaucoup Little Bob, en tant qu'être humain. J'ai beaucoup de respect pour lui en tant que musicien. Et j'ai aussi Ganafoul lui doit beaucoup. Ça a vraiment été le parrain du groupe, hein. Vous savez, en 77, les maisons de disques ne sortaient pas vraiment de groupe de rock, ça n'intéressait personne, hein. Bob avait cette combine avec le label Crypto. C'était le manager de Ange qui avait monté ce label. Bob, il nous a branché dessus. Je sais même que le chanteur de Ange a été d'accord pour qu'on rentre dans le sur le catalogue, et Bob nous a pris après pendant tout un mois. L'album a dû sortir début septembre, et on est parti un mois de concert tous les jours avec Bob. Donc on a appris beaucoup tous les soirs en regardant Bob et son groupe, voir comment ils faisaient, quoi.
0: Et comment ça s'est passé, là, les retrouvailles l'année dernière?
2: Moi, c'est toujours chaleureux, hein. Quand vous aimez quelqu'un, vous avez envie de le prendre dans vos bras. C'est ce qui se passe avec Bob, quoi.
3: Alors, en 1998, il y avait eu une première reformation de Ganafoul, le temps d'un album live, d'ailleurs, qui s'appelait Crossroads. Mais c'était pas allé plus loin que ça, finalement, à l'époque. Qu'est-ce qui a fait qu'en 2022, cette nouvelle reformation tient dans le temps?
2: C'est déjà basé sur l'amitié qu'on a entre nous, hein, avec les Givordins, l'amitié qui est avec Luc. Nous, on n'est pas une équipe de baluchards. On ne joue qu'avec des gens qu'on aime bien. On fait ça pour notre plaisir. Le plaisir, ça se fait entre amis. Et puis c'est l'amour de ce rock très électrique, très urbain qu'on a ensemble, quoi.
0: Alors maintenant, on va en parler de ce nouvel album, donc Dangerous Times. Alors déjà, sur l'album précédent, Roland, il y avait quand même deux nouvelles compos à l'époque, mais là, cette fois, c'est un album complet de compos. Alors, est-ce qu'il n'y a pas une appréhension à ajouter des nouvelles compos à un répertoire qui est mythique?
2: Oui, bon, avec l'ancien répertoire, c'est sûr qu'il y a des morceaux, je sais que les gens aiment les entendre, et nous, on aime les jouer, hein, donc il n'y a pas de problème. Mais comme en fait, le groupe Ganafoul de 77, c'est pas du tout le Ganafoul de maintenant. Il fallait qu'on crée quelque chose. Et puis c'est, quand on est un petit peu musicien, quand on est un petit peu artiste, le but c'est quand même de se creuser un peu la tête et de faire des morceaux à nous. Ils sont ce qu'ils sont, mais c'est les nôtres, quoi.
3: Et Luc, toi, comment tu as abordé justement le répertoire de Ganafoul, qui n'est pas le tien au départ?
4: Non, tout à fait, c'est pas du tout le mien. Et comme dans beaucoup de groupes, quand il y a un nouveau qui arrive, ben on se dit qu'est-ce que c'est, qu'est-ce que ça va donner. Et moi, j'avais la pression, donc je leur ai dit, hein, moi je jouerai pas comme Jean-Yves Astier, ce sera ma patte, ce sera moi. Donc à partir de là, comme tout le monde était d'accord, aucune crainte.
0: Alors Jack, toi tu composes tous les titres de l'album, mais il y a quand même deux titres qui sont co-composés avec Rotash et Doudou. D'ailleurs, c'est les deux titres que vous allez interpréter là dans un instant. Ça a été quoi le processus de composition là, c'est sur ces deux morceaux?
2: Oh, ben, le processus, il est assez simple. Édouard, c'est un type, quand il branche son ampli et sa guitare, il va sortir des trucs comme ça. Il sait pas ce qu'il joue, en fait. Non. Je crois pas qu'il sait ce qu'il joue. Mais on a l'oreille qui traîne, on lui dit, mais là, ce que t'as fait, là, c'est super, là, ce que t'as fait. Et les deux morceaux qu'on a co-signés, tous les trois aussi avec Rotash, eh bien, c'est des morceaux qui sont nés comme ça. Moi, j'ai entendu le riff d'Édouard ou un thème qu'il faisait à la guitare. J'ai dit, ça, c'est super, on peut peut-être développer, faire une chanson avec ça.
3: Bravo, Doudou. Bravo, Rosache. Dernière question avant de vous rendre la scène. Dans le morceau Let's Go Rocking, tu dis, Jacques, que le rock'n'roll te permet de tenir le coup quand t'as envie de tout envoyer bouler. Après toutes ces années, le rock'n'roll occupe toujours une place aussi centrale dans ta vie.
2: Chacun doit trouver son truc hein, dans la vie pour affronter la vie justement hein, qui peut être pas trop, voilà. Mon moyen de m'exprimer, comme beaucoup de musiciens comme nous qui sommes des autodidactes, on a tous commencé à jouer, à gratouiller vers 14-15 ans à l'époque de l'adolescence et trouver une passion quoi. Donc vivre sans passion, ça aurait été difficile, en tout cas pour moi. J'aurais pas été délinquant, mais...
0: mais pas loin, quand même.
2: J'ai préféré, j'ai trouvé que jouer de la guitare, et surtout jouer avec des gens, parce que faire de la musique, c'est jouer en groupe, c'est ça qui est vraiment intéressant.
0: Merci Jack et Luc. On va vous inviter à rejoindre Doudou et Rotash pour deux nouveaux titres, Traces et Dangerous Times. Ganafoul.

0: Merci.
1: En attendant que Rotash nous rejoindre, on va commencer. Du coup, dans plusieurs des textes de cet album, tu exprimes un peu ton inquiétude sur l'état du monde actuel, et, alors, notamment dans le morceau Dangerous Times là, que vous venez de jouer, où tu parles de ces personnes qui sont sorties de l'ombre et qui défilent aujourd'hui à nouveau dans les rues. De quoi tu veux parler hein?
2: Vous savez, une chanson, c'est comme un tableau. Hein. On propose, après, tout le monde y voit ce qu'il veut. Hein. Je parle de choses dangereuses qui nous entourent et qui montent. Voilà, hein. C'est une constatation. À la limite, c'est même pas un parti pris. Je constate une chose et j'en parle.
3: Tu veux parler de tous les populismes actuels, peut-être, non?
2: Je crois que c'est ça. Hein. Bon, après, vous savez, quand j'avais 20 ans, j'étais un jeune chien fou. J'avais, je faisais des trucs que je ne fais plus maintenant et je m'intéresse à d'autres choses. Je constate d'autres choses et d'autres sujets qui m'intéressent plutôt que faire la bringue ou des choses comme ça.
3: Alors, même chose avec le titre What a Mess. Quel bazar. Tu l'as dit tout à l'heure, joué en ouverture de ce Blues Café. Et dans ce texte, tu décris l'état du monde, et notamment au niveau du désastre écologique. La préservation de l'environnement, c'est aussi un truc important pour toi ?
2: Moi, c'est important pour...
3: Pour tout le monde, certes.
2: Pour, et surtout pour les générations futures. Hein. Moi, je ne sais pas combien de temps je resterai encore dans le coin à jouer de la guitare électrique ou à faire autre chose, ou à pousser mon déambulateur jusqu'au bout, mais...
1: Et du coup, face à toute cette situation-là assez inquiétante, vous vous dites « amour, paix, rock'n'roll ». Alors avec un tel programme, vous voulez pas vous présenter à la présidentielle là, en 2027?
4: On n'a aucune chance, mais Love, Peace and Rock'n'Roll, c'est quand même des choses formidables, quoi. Formidable, ça a été formidable, et si les gens pouvaient revenir un petit peu dans ce créneau-là, ce serait sympa, quoi.
2: Il y avait un t-shirt d'ailleurs qui était à ses côtés dans les années 70, c'est avec la tête de Keith Richard, un autre gourou, c'était marqué Keith Richard for President dessus. Il est pas mal.
3: Alors certains titres de ce nouvel album ne sont pas vraiment inconnus car vous les aviez déjà enregistrés sur des albums précédents avec les différents groupes avec lesquels tu as pu jouer, notamment les Buzzmen avec Luc. Hein. Pourquoi avoir décidé de réadapter ces morceaux de ton répertoire solo? Parce que tu as eu aussi une phase en solo, très blues d'ailleurs.
2: Oui, pendant longtemps j'ai joué tout seul, autrement j'avais des trios, oui c'était plutôt bluesy ce qu'on faisait. Et cette chanson, par exemple, Love, Peace and Rock'n'Roll, on la faisait avec les Buzzmen, qui était déjà un groupe beaucoup plus, qui était bien énergique, hein. C'était un peu du pub rock. On avait, l'harmonica, le grand Antoine, là, qui nous a quittés il y a quelque temps. J'aimais bien ce morceau et je pensais que, avec Gunna Fool, avec la puissance du groupe, on pouvait l'emmener plus loin que ce qu'on avait fait dans un premier enregistrement.
1: D'ailleurs, un de ces morceaux, c'était Boogeyman, notamment, que tu faisais avec les Buzzmen, et que vous avez réenregistré là, et que vous allez jouer en clôture de cette émission. Et dans ce morceau, tu dis que déjà tout petit, tu savais que tu voulais devenir un chanteur de rock'n'roll. Alors, je sais pas si ça s'est passé exactement comme ça, mais en tout cas, quand t'étais enfant, c'était qui tes modèles et qui t'ont donné envie de faire du rock, quoi?
2: D'abord, c'est la guitare qui m'a attiré. Vous savez, ces guitares qu'on voyait dans les Vogue, là, dans les où il y avait des loteries. Il y avait tout un tas de trucs, des nounours, des pluches, machin. Mais il y avait toujours une guitare, et dans les années, fin des années 60, c'était des guitares italiennes, les Oyo, toutes ces guitares avec des paillettes, là, qui claquaient. Et moi, c'est vrai que j'ai flashé sur l'instrument, comme d'autres peuvent flasher, je sais pas, sur un rosier ou sur une Ferrari. Moi, c'était la guitare. Et quand mon frère, il a amené une guitare à la maison, il a voulu apprendre, il a un peu laissé tomber au bout des, quand il a vu que ça faisait mal aux doigts. Mais il était doué. Donc je suis mis à la guitare et après j'ai rencontré, au lycée et puis après au hasard des rencontres, j'ai rencontré les gars de Givor qui m'ont vraiment aussi appris à faire de la musique en groupe et notamment en regardant Doudou, j'ai appris pas mal de choses pour mieux jouer de la guitare.
3: Et toi, Rotash, justement, la batterie, comment ça t'est venu? C'est pas forcément un instrument facile quand on est petit, les parents.
4: C'est pas facile, en plus, mon grand frère était premier prix de concertable de piano, donc c'était pas du tout, pas encore la vraie percussion comme je les aime. Mais c'est quand j'écoutais la radio en faisant mes devoirs, quand j'avais 9-10 ans, et que j'ai entendu Satisfaction des Rolling Stones à la radio, là j'ai pété un boulard, mais grave, quoi. Je me dis, c'est quoi ce son et tout. Et
3: tous, hein, je peux te rassurer, tous.
4: Et donc j'étais attiré vers cet instrument de percussion, mais j'aime beaucoup l'harmonie, tout ça, quoi. Et puis voilà, c'est parti de là, quoi. Mais c'est grâce aux Stones.
1: Et toi, Jack, c'était qui tes premiers héros?
2: Oh, c'était les Rolling Stones aussi, c'est la discographie, les 45 tours de mon grand frère. Et puis quand on écoute tous les premiers Rolling Stones, eh ben on apprend plein de morceaux de blues, on apprend plein de morceaux de premier rock'n'roll, hein. On apprend cette culture qui nous a fait.
3: Alors, l'album Roll On avait été enregistré au mythique studio 8PM, moi, je ne sais pas exactement comment on le prononce, par Millet, c'est ça ?
1: GG Millet, oui.
3: Il a pris sa retraite depuis, donc il vous a fallu trouver un nouveau studio, et là, vous êtes tourné vers le studio Magneto, qu'on connaît évidemment très bien, puisque c'est le studio Magneto qui mixe les émissions du Blues Café, avec l'ami Rico, l'ami Russell, etc. Pourquoi ce choix ?
4: Moi, c'est Jaco qui nous a tirés vers
2: le... C'est moi qui les ai emmenés de force là-bas, à grand coup de fouet. Non, parce que Rico, j'avais été une fois au studio pour faire quelques petits solos sur un morceau des Chic Tip. Bon, j'avais vu le studio, j'avais vu Rico. Après, j'ai vu jouer Rico. Après, avec Rico, on a fait quelques dates tous les deux. J'ai vu qu'il avait vraiment de la sensibilité et de la culture musicale. Et puis, en écoutant ce qu'il avait fait dans son studio, j'ai dit, ça doit marcher. Et on a bien échangé avec Rico, voilà.
1: Alors, il se trouve que Rico est parmi nous ce soir, donc on va pas se priver du plaisir de venir lui poser quelques questions. Mesdames et messieurs, They Call Me Rico. Merci Rico d'accepter de venir répondre à quelques questions en tant que réalisateur artistique de l'album. Alors déjà, une question simple, comment t'as réagi quand t'as appris que t'allais enregistrer Gunna Fool, quoi?
0: Ben non, moi j'étais super content parce que moi j'espérais ça. Ça faisait quelques années que je souhaitais ça, puis on avait des amis en commun, des connaissances en commun, il y a des gens qui ont parlé à Jack, puis entre-temps, Jack et moi, on a fait des concerts ensemble et tout. Puis moi, j'ai pas trop poussé le truc, mais j'espérais toujours un jour qu'il m'appelle, et puis c'est arrivé, en fait. Puis moi, en fait, c'était vraiment comme enregistrer les Rolling Stones, en fait. Et à cette époque-là, il y avait les Stones qui faisaient Hackney Diamonds avec Andrew Watt. Et moi, je me suis dit, ah, c'est cool, je veux faire un truc comme... qui sonne, en fait, le son a pas changé, mais je voulais que ça sonne quand même d'aujourd'hui, tu sais, c'est-à-dire l'attitude des années 70, mais avec l'espèce de gras puis grain qu'il y a maintenant, en fait.
3: Et le son est énorme, hein, il faut bien le reconnaître. Ça fait même parfois penser au son des albums d'AC/DC. Est-ce que c'était ça un peu ta référence en enregistrant mixant Gunna Fool?
0: Ben parce qu'il y avait certaines chansons qui me rappelaient ça, puis Chic Jack, ils ont joué à l'époque avec AC/DC, fait que je pense que c'est un truc qui est un peu dans leur ADN. Fait que oui, on l'a cherché, mais le son venait naturellement, le son authentique, en fait, de deux guitaristes qui jouent ensemble depuis 40-50 ans, puis Rotash qui joue depuis longtemps, puis Rotash est l'espèce de swing de cette époque-là, parce que maintenant, les batteurs jouent d'une façon un petit peu plus carrée. Et puis, Rotash est le côté un peu swingé, qui était un peu plus là dans les années 70-80, puis ça, c'est facile de faire sonner ça bien. Quand les gens jouent bien, puis jouent ensemble depuis longtemps, il y a une espèce de fusion puis de cohésion qui est là, qui est plus facile à faire sonner, en fait.
1: Alors, raconte-nous un peu les coulisses, là. Ils sont comment, les Gunna Fool en studio?
0: Ben, en fait, c'est, excusez encore l'expression, c'est no bullshit qui arrive. Ils ont leur son de guitare. Moi, des fois, j'essayais de faire changer le son, puis ça a pas trop bien fonctionné, mais ils ont leur son. Faut le respecter, mais moi, en fait, je voulais l'amener un petit peu au goût du jour, mais sans le travestir, on va dire. Mais ils arrivent, ils sont prêts, ça sonne. Fait que c'est de prendre les bonnes prises, choisir les bonnes prises, faire retravailler un peu les intentions vocales et tout, mais c'était assez simple quand même. Puis c'est juste qu'ils sont exigeants, moi je suis exigeant, eux ils sont exigeants, donc on s'est bien entendu là-dessus.
1: Alors il paraît que Rotash était un peu pointilleux sur un son de caisse claire. C'est quoi cette histoire de caisse claire, là?
4: Non, je suis pas pointilleux, mais j'aimais bien ce que faisait Rico, mais je lui ai proposé en toute humilité, et c'est bien, ce son de base, mais si, est-ce qu'on pourrait mettre, c'est des termes techniques, hein, on va rien comprendre, mais une réverb avec un pré-délai, machin, tout ça, c'est ça. Et finalement, je voulais pas qu'il se braque, lui, du tout. Et finalement, il s'est pas braqué, il a compris un petit peu ce que j'aimais, et puis on est allé dans la même direction, et le rendu final est vraiment super, on l'a battu. Vraiment, j'aime beaucoup.
3: Voilà. Merci Rico, en tout cas, je crois qu'on peut l'applaudir pour tout le travail que tu as fait.
1: Merci Rico.
3: Alors, Jack, revenons à toi, my friend Jack. Alors, vos deux derniers albums sont sortis sur le label Bad Reputation, qui a également réédité en CD, d'ailleurs, vos deux premiers albums des années 70, hein, Saturday Night et Full Speed Ahead, c'est ça, avec des morceaux bonus. Peux-tu nous parler de ces rééditions et est-ce qu'il va y en avoir d'autres, d'ailleurs?
2: La prochaine réédition, ça devrait être fin août, début septembre, c'est l'album de Gana Full qui s'appelle Side 3, voilà, qui est... J'ai réécouté après 30 ans, et c'est pas si naze que ça. Ça s'est arrangé un peu, tout ça. Voilà, Eric Coubard qui s'occupe de ce Bad Reputation, là, qui a un label où il fait surtout de la réédition de groupes de rock, hein. On est vraiment dans le rock, anglais, américain, australien. Et on s'est branché grâce à un monsieur qui est très important pour moi et qui est là ce soir. C'est le monsieur qui s'occupe avec sa dame Christelle de nous vendre des jeans, des pulls et des chaussettes. C'est Bernard Provost qui a fait l'entremetteur avec Eric, qui nous l'a présenté. Nickel.
3: Sacré personnage d'ailleurs, Eric Coubard. Très bien, une légende, hein, aussi, son style. Bon.
1: Est-ce que le quatrième album, T'as bien failli crever, va être édité aussi?
2: Pourquoi pas? Moi, je suis, moi, je le dis souvent, je pense pas qu'il soit mauvais, cet album, parce qu'il y a plein de gens qui aiment bien les chansons, les mains sur le volant, des trucs, ils me demandent. Et moi, ça me rappelle trop vraiment une mauvaise période de Gana Full, là, quand Jean-Yves Astier est parti comme ça, et qu'on s'est retrouvé, Bernard-Antoine, Dinanar et moi, à essayer de faire vivre encore le groupe, parce que Jean-Yves était vraiment un pilier du groupe. C'est un super bassiste, il chante très bien, un jeu de scène, il allumait vraiment le public. Donc c'est très dur de repartir avec une nouvelle équipe, quoi. On a essayé, on a trouvé d'autres musiciens, on en a mis deux pour le remplacer lui tout seul, et on a tourné encore un peu, mais les temps avaient changé, le vent avait soufflé dans d'autres directions. Je pense qu'on a fait tout ce qu'on pouvait, mais arrivé un moment où on a jeté l'éponge.
3: En tout cas, moi, je peux vous dire au nom de tous vos fans et en notre nom aussi que Gana Full, on vous aime.
1: Et on adore votre nouvel album. Alors, avant de vous laisser rejoindre la scène, peut-être un mot sur l'avenir de Gana Full. Qu'est-ce que vous imaginez? Encore un autre album, un live?
4: Ouais, je pense qu'on va repartir au moins pour 80 ans, là. Et on planche sur un autre album à nouveau. Donc il va y avoir du travail, de recomposition, tout ça, quoi. Mais Eric Coubard est OK sur le principe aussi pour aller dans le sens d'un nouvel album. Et puis nous aussi, bien sûr. C'est génial, quoi, tant qu'on peut le faire.
1: Excellente nouvelle. Merci Rotash, merci Jack de nous avoir accordé du temps.
3: Donc Yves Rotaché à la batterie et au cœur. Luc Blackstone à la basse et au cœur.
1: Edouard Gonzalez à la guitare. Et Jack Bon à la guitare et au chant. Gana Full!

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0: le groupe Galafoul qui est venu faire son blues café ce soir à l'étable de l'art.
1: On remercie grandement l'étable de l'art pour son accueil et particulièrement Isabelle et Pierre.
0: Bravo, merci. Merci. Pierre, à la lumière là-bas.
1: On remercie grandement Russell Stageman au son.
0: Bravo Russell. François aux captations vidéo.
1: Le studio Magneto qui mixe nos émissions.
0: Et tous nos bénévoles qui se relaient tout le long de l'année.
1: 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Et on va rendre la scène à Galafoul avec une petite surprise car ils ont un invité. Galafoul et They Call Me Rico.

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2: Il est 11h à Paris, 9h en temps universel. Merci d'écouter RFI. Et le journal, c'est tout de suite avec vous, Charlotte Hydrac. Bonjour Charlotte.
3: Bonjour Juan Gomez. À lundi, bonjour à toutes et à tous. RFI dans la foule, en colère, à Machad, dans l'est de l'Iran, où l'ancien guide suprême Ali Khamenei a été enterré sur fond de reprise des hostilités avec les États-Unis. Reportage à suivre aussi à Zaporijja en Ukraine, les policiers et secouristes harcelés par des drones kamikazes russes. En France, un nouveau plan hors sec, chaleurs extrêmes déclenchées face à la nouvelle canicule en cours. Et puis solide et offensif, les Bleus qualifiés pour le dernier carré au Mondial de foot. Le Maroc a plié 2-0, prochain rendez-vous mardi. On connaîtra l'adversaire ce soir, soit la Belgique, soit l'Espagne. Oui, c'est l'épilogue de 6 jours de cérémonie de funérailles nationales en Iran. Ali Khamenei a donc été inhumé dans sa ville natale de Machad, dans l'Est. L'ancien guide suprême tué dans une frappe israélo-américaine fin février. Cérémonie marquée par des appels à la vengeance sur fond de reprise des hostilités avec les États-Unis. Comme d'autres médias internationaux, après des mois de refus de visa, RFI a pu se rendre sur place pour ses obsèques. Notre envoyé spécial elle était au cœur de la foule. Un Machad, reportage, Sami Boukhalifa.
4: Le cercueil de l'ancien guide suprême Ali Khamenei est en train d'arriver. Et avec lui, des petits cercueils aussi, ceux de ses petits-enfants, tués dans la frappe qu'il a visée en février dernier. Les gens sont en pleurs, les mains en l'air. Tout le monde salue le passage du cortège funèbre. Qu'est-ce que ça vous fait, madame, de voir le cercueil du guide suprême passer ?
5: Ce n'est que plus tard que nous mesurerons vraiment l'ampleur de cette perte.
4: Je vois que vous êtes très émue, très triste, en pleurs.
5: Je suis à la fois extrêmement triste et heureuse. Heureuse parce que mon imam, mon guide, est devenu martyr. Comme il le souhaitait, il a rejoint ses compagnons, nos chefs militaires, eux aussi, tués.
4: C'est une semaine de funérailles qui s'achève. Quelle est la suite pour vous ?
5: Nous devons marcher dans les pas de notre guide et soutenir son fils, son successeur, jusqu'à notre dernier souffle.
4: Les gens se tapent la tête, ils se tapent le visage, comme le veut la tradition chiite. Bonjour monsieur, comment vous vous appelez ?
6: Amir.
4: Amir, c'est une semaine de deuil, mais en même temps, c'est une semaine où la guerre reprend. Comment vous vivez ça ?
7: Nous sommes la patrie de la résistance, alors nous résisterons jusqu'au bout. Nous remettrons les Américains à leur place.
4: La mise en terre vient de s'achever. Ali Khamenei repose désormais ici au bout de cette rue dans laquelle je me trouve, au mausolée de l'imam Reza, au lieu de la spiritualité chiite. Il repose dans sa ville natale. Sami Boukhalifa, Mashhad, RFI.
3: Et parallèlement, le président américain et le premier ministre israélien se sont parlé au téléphone. Hier soir, selon le cabinet de Benjamin Netanyahou, Donald Trump l'a informé des derniers mouvements américains dans le Golfe. Donald Trump et ses promesses à l'Ukraine, promesses aux contours encore flous après l'annonce pour autoriser Kiev à produire sur son sol des missiles Patriot. Des accords sur les aspects techniques doivent encore être trouvés, a précisé le président Volodymyr Zelensky. Sur le terrain à Zaporijja, grande ville du sud de l'Ukraine, les services d'urgence interviennent tous les jours sur les sites bombardés par la Russie. Et depuis quelques semaines, une nouvelle menace complique encore leur travail, les drones FPV russes, ces petits engins pilotés à distance, chargés d'explosifs qui atteignent désormais la ville. Les policiers et les secouristes peuvent être pris pour cible au moment même où ils viennent porter secours aux civils. Reportage signé Lucas Dazo.
8: Maxime est un jeune officier de police de Zaporijja. Il claudique la main ferme sur sa béquille, la jambe recouverte d'épais bandages.
9: En réalité, j'ai eu énormément de chance. L'éclat qui est entré dans ma jambe est passé à seulement 2 cm de l'artère. Il est entré là, puis il est ressorti par ici.
8: 2 jours plus tôt, il intervenait avec ses collègues sur les décombres d'un bâtiment ciblé par une frappe russe en plein centre-ville.
9: Lorsque j'ai commencé à documenter les dégâts, tout est arrivé soudainement. Je n'ai rien entendu. Je n'ai pas eu le temps de voir le drone. Simplement un flash, puis un bourdonnement dans mes oreilles. J'ai baissé les yeux et je me suis rendu compte que ma jambe était déjà couverte de sang.
8: 20 minutes après la première frappe, un petit drone FPV surgit à son tour, équipé d'une caméra et piloté à distance depuis les lignes russes. Il cible l'intervention des secours. C'est la hantise d'Alexander Setchov, le directeur de la défense civile. Il équipe désormais ses hommes comme s'ils opéraient sur le front.
6: Beaucoup de nos véhicules sont équipés d'une protection supplémentaire, notamment des grilles spéciales. La cabine est renforcée pour mieux protéger les équipes contre les éclats. Ces véhicules sont également dotés de systèmes de brouillage électronique. Lorsqu'on intervient, on les active pour tenter de neutraliser les drones ennemis.
8: À Zaporijja, Alexander redoute désormais un scénario à la Kherson, une ville où civils et secouristes sont harcelés quotidiennement par ces drones kamikazes. Lucas Lazo, de retour de Zaporijja, RFI.
3: Et même si les troupes russes ont ralenti sur le front ukrainien au premier trimestre 2026, Kiev est encore loin d'un tournant dans la guerre, c'est ce que dit le commandant en chef de l'armée ukrainienne. Au Mali, l'armée et les paramilitaires russes affirment avoir repris le contrôle de la ville d'Anéfis. C'est dans le nord du pays, cela après l'arrivée de renforts et des combats rudes entre les indépendantistes Touareg alliés aux djihadistes du Jnim qui avaient attaqué conjointement samedi dernier. 2 ans sans nouvelles de Fony Kemenge et Mamadou Biloba, ces 2 opposants guinéens responsables du FNDC, le Front pour la Défense de la Constitution, brutalement arrêtés le 9 juillet 2024 et depuis on est donc sans nouvelles, ils sont portés disparus. Leurs avocats ont de nouveau saisi la justice française hier avec une seconde plainte visant nommément le président guinéen Mamadi Doumbouya. La défense affirme avoir la preuve de sa nationalité française. Maître Vincent Bringard.
10: C'est une étape décisive dans le cadre de ce que nous considérons être un crime d'État. Et il est impensable pour nous que ce crime d'État reste impuni. La voie procédurale la plus indiquée aujourd'hui, c'est cette ouverture d'information judiciaire en France, parce qu'on sait que au vu du manque d'indépendance des juridictions guinéennes, il est totalement inenvisageable qu'une enquête puisse véritablement prospérer. Et non seulement il y a un enjeu du point de vue de la manifestation de la vérité, du point de vue de la responsabilisation d'un certain nombre d'acteurs, et un enjeu très immédiat. Aujourd'hui, nous sommes à 2 ans de la disparition des 2 activistes, et on peut penser que si la justice française tape du poing sur la table, si la justice française prend la mesure de la gravité des faits que nous dénonçons, ça peut être aussi un moyen d'accélérer les choses pour obtenir des informations sur l'endroit où ils se trouvent, s'ils sont toujours en vie.
3: Maître Vincent Brengard, joint par Guillaume Thibault, Simi et Cyril Ramaphosa en déplacement officiel en France. Le président sud-africain entame là ce vendredi une visite de 3 jours, au programme notamment un tête-à-tête avec Emmanuel Macron. De quoi vont-ils parler? Question posée à la chercheuse Lise Lowe, invitée de Christophe Boisbouvier ce matin, et c'est à retrouver sur le site de la Radio du Monde. Du sang-froid et une attaque de feu pour les Bleus au Mondial de football. Victoire 2-0 hier soir, but de Kylian Mbappé et Ousmane Dembélé. Le Maroc est éliminé. Le capitaine Mbappé qui a quitté le terrain en fin de match, environ une vingtaine de minutes avant la rencontre, avec une grimace, a priori rien de grave.
11: Oui, ça va bien, j'ai pris un coup à la cheville. Je ne sais pas si c'est une mission, je pense que c'est le terme le plus facile à appeler. Je pense que nous, on est conscients qu'il y a une seule manière de se relâcher, c'est gagner. Tant qu'on ne l'a pas fait, je ne vois pas ce qu'il y a de bon à se relâcher. On est en demi-finale, on est très content, il y a encore un long chemin et on est conscient que ce qui nous attend est encore plus dur que ce qu'on a passé, mais on est prêt à tout affronter et on va tranquillement récupérer et regarder le match pour savoir contre qui on va jouer.
3: Kylian Mbappé prêt, la France retrouvera effectivement en demi-finale l'Espagne ou la Belgique qui s'affronte ce soir 19h, temps universel, à suivre en direct sur nos antennes africaines et en live sur RFI.fr. En France, c'est une première, un nouveau plan hors sec, chaleurs extrêmes a été déclenché ce vendredi, dispositif inédit dans les départements confrontés à un nouvel épisode de canicule. 9 départements de l'Ouest sont placés en vigilance rouge. Ce plan, il prévoit notamment l'ouverture de centres dédiés dits de rafraîchissement à destination des personnes vulnérables. Et puis elle est arrivée à bon port, la tapisserie de Bayeux réceptionnée par le British Museum de Londres. Cette œuvre décrivant la conquête de l'Angleterre par Guillaume le Conquérant en 1066, elle a voyagé dans un double caisson spécialement conçu pour réduire les vibrations et elle a voyagé également sous escorte. La tapisserie sera exposée à partir du 10 septembre dans la capitale britannique. Pour l'heure, on retrouve Caroline Paré pour Priorité Santé. Bonne émission, à tout à l'heure.

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2: Bonjour, aujourd'hui pour les autres voix de la presse, une émission un petit peu spéciale puisque nous allons vous présenter et non interviewer le média La Grappe, un média principalement en ligne mais qui publie également une fois par an un recueil papier, un média donc qui est sur Bordeaux. Ce média fait partie du réseau Mutu dont nous vous avons déjà quelques fois parlé. Donc avant d'aller plus loin avec La Grappe, ce média bordelais, une petite présentation du réseau Mutu suite à un article publié en mai 2026. 13 ans après son lancement, l'existence du réseau Mutu nous semble toujours aussi pertinente, peut-être plus que jamais, et nous sommes déterminés à continuer de le faire vivre et de le défendre. Facebook vieillit, Insta commence à décliner, quand le réseau Mutu voit passer les modes et traverse les époques avec panache. En 13 ans, le réseau Mutu est passé de 4 à 22 sites. Aujourd'hui, c'est environ 100 000 visiteurs et visiteuses par jour. C'est des serveurs qui craquent tellement vous étiez nombreux à consulter nos sites le 10 septembre dernier. C'est plus d'une centaine de personnes qui s'activent derrière les écrans. Plusieurs générations qui se sont succédées. Des sites qui ont fermé, certains qui ont réouvert avec des nouvelles équipes, d'autres qui naissent chaque année. C'est surtout des dizaines de milliers de personnes qui ont fait vivre ces sites en y publiant des articles. Pourtant, ces dernières années, il nous est régulièrement arrivé de nous questionner sur notre modèle. Avec la montée de l'utilisation des réseaux sociaux dans le milieu militant, nous nous sommes demandé plus d'une fois si nos sites avait encore un avenir, en voyant de plus en plus de collectifs se détourner du réseau Mutu pour réserver leur communication à Instagram. Nous comprenons pourquoi des collectifs décident d'investir les réseaux sociaux. La mainmise croissante de l'extrême droite dans les médias traditionnels nous étouffe. Alors qu'il y a 10 ans, il était déjà assez rare que les médias mainstream parlent de nos luttes, cette invisibilisation est aujourd'hui doublée d'une promotion décomplexée pour les idées les plus réactionnaires. Dans cette ambiance médiatique, beaucoup de collectifs ont investi massivement les réseaux sociaux pour communiquer et mobiliser, ce qui a clairement participé à augmenter la notoriété de discours minorisés, y compris dans certaines sphères militantes. Dans le réseau Mutu, certains sites ont décidé de les investir, d'autres non. Individuellement, nous sommes nombreux et nombreuses à les consulter ou à les utiliser. Nous partageons avec les réseaux sociaux le fait que n'importe qui peut publier une information en quelques clics. Et nos sites sont donc souvent mis en concurrence avec ces plateformes par des potentiels utilisateurs, utilisatrices, qui nous renvoient que, notamment vis-à-vis d'Instagram, nos sites ne seraient pas assez efficaces, pas assez accessibles, n'auraient pas assez de portée. Certains et certaines d'entre nous avaient donc envie de partager quelques réflexions au sujet des enjeux que l'usage des réseaux sociaux a des fins militantes et de remettre en avant tout le sens que l'on donne aux réseaux Mutu. Sur nos sites, nous tentons de rassembler et de visibiliser différentes pratiques militantes, différents points de vue, toujours dans une optique de nous renforcer les uns et les autres. Chacun, chacune peut y diffuser des informations de manière anonyme et sécurisée, y rencontrer des initiatives de lutte qui lui sont moins connues et y partager, nourrir des réflexions. Par le travail de modération, nous veillons à mettre en avant des informations qui témoignent d'engagements militants quotidiens, des fois moins spectaculaires et photogéniques que d'autres. Les contenus des sites du réseau Mutu sont modérés par des collectifs autogérés. La publication d'un article représente parfois des heures de discussion. Il est même arrivé que des mois passent avant d'avoir pu se mettre d'accord sur un texte. Les réseaux sociaux sont avant tout des empires économiques qui appartiennent à des milliardaires. Ils nous autorisent à publier jusqu'à ce qu'ils ne nous l'autorisent plus. Dépendre de nos ennemis à ce point-là nous paraît loin d'être enthousiasmant. Comme ailleurs dans le monde, en France, pendant les mouvements pour Naël ou en Kanaky, nous avons été témoins de la manière dont les réseaux sociaux et le gouvernement pouvaient s'entendre pour bloquer, influencer les contenus ou s'en servir pour identifier et arrêter des personnes. En plus de devoir s'inscrire nominativement sur ces plateformes et ainsi alimenter les bases de données de la surveillance généralisée, l'accès aux informations y est filtré par des machines au service des enjeux capitalistes. Ces fonctionnements algorithmiques nous échappent et nous posent questions à différents niveaux. Ces algorithmes agglomèrent, hiérarchisent, fragmentent ou isolent les flux de contenu d'après des règles et des logiques qui leur appartiennent et qui jouent, sciemment ou non, contre nous. Nous assistons alors impuissamment à la compartimentation de nos luttes. Celles-ci s'en retrouvent couramment invisibilisées pour les personnes non concernées et ou non initiées. Les réseaux sociaux nourrissent nos ambitions de visibilité à coups de likes, de nombre de vues. Ils favorisent les contenus viraux, valorisent les actions spectaculaires et nous transforment parfois en publicitaires des luttes. Dans la rue, nous pouvons légitimement questionner l'impact réel de ces outils sur nos mobilisations. Aujourd'hui, il n'est pas rare d'être 50 à un rassemblement qui a été pourtant suivi des centaines de fois en ligne. Nous n'oublions pas non plus que les algorithmes des réseaux sociaux sont avant tout conçus pour créer de la dépendance. Nous sommes nombreux et nombreuses à avoir fait l'expérience des conséquences mortifères de l'utilisation de ces réseaux sociaux sur notre santé mentale et de leur impact délétère sur nos capacités à interagir socialement hors des écrans. Nous constatons aussi que l'intensité des flux d'informations sur les réseaux sociaux nous fait perdre notre mémoire collective. Une fois postés, les contenus sont rapidement digérés et difficilement accessibles. De plus, les archives de nos activités ne nous appartiennent pas et peuvent disparaître au bon vouloir des propriétaires des plateformes. À l'inverse, les sites du réseau Mutu permettent de garder des traces de nos actions et de nos idées, car les archives de nos luttes constituent un moyen très concret de faire exister notre propre réalité face à la réécriture de l'histoire par les dominants, par les dominantes et les réactionnaires de tous bords. Malgré tous nos doutes et notre méfiance, on comprend bien que la nécessité stratégique de certains et certaines à rester actifs sur ces réseaux puisse persister. Mais nous sommes persuadés que des alternatives doivent continuer à être investies pour notre sécurité, notre autonomie et la pérennité de nos luttes, pour faire lien autrement entre nous et entre nos initiatives. Le réseau Mutu et les sites qui le composent font partie des propositions qui vont dans ce sens. Nous savons que nos sites ne sont pas parfaits, que nos outils ne sont pas toujours les plus simples à utiliser, ni les plus simples à consulter. Année après année, nous continuons à mutualiser nos expériences et nos savoirs pour les faire évoluer. Dans ce contexte de montée en puissance des politiques et des idéologies fascistes, nous pensons que continuer à faire vivre et à construire des médias autonomes est un enjeu clé pour la survie de nos luttes et de nos idées. Comme annoncé au début de cette émission, nous voulons maintenant vous présenter le média La Grappe, donc un média en ligne à Bordeaux, média donc qui publie une fois par an un recueil en version papier. Pour garder l'anonymat, les personnes qui s'occupent du site La Grappe, donc à Bordeaux, ne souhaitaient pas une interview par téléphone. Pour ce faire, nous avons donc envoyé quelques questions auxquelles les réponses nous ont été envoyées par email. Donc, première question, quelle est l'origine du projet La Grappe? Bordeaux et ses alentours manquaient pas mal d'une plateforme ou d'un média proposant une information sur les luttes, les événements militants et un relais sur ce qu'il se passait en France et dans le monde. Alors on s'est lancé dans l'aventure. On a vite décidé de ne pas prioriser les réseaux sociaux comme premier média, même si aujourd'hui on est sur Insta, notamment car on ne voulait pas dépendre de multinationales qui peuvent bloquer et fermer tes pages à chaque instant. Puis on s'est posé la question de la forme et pour tout ce que ça permet, pour l'aide dont on avait besoin, on a choisi le réseau Mutu. Pour ce qui est du réseau Mutu, effectivement, il y a des échanges d'articles qui permettent une grande diffusion en France sur un sujet. Ce sont souvent des articles de fond ou des appels à campagnes d'action ou de manifs nationales. Mais c'est aussi un réseau d'entraide et d'aide à la création de nouveaux sites pour rendre chaque localité autonome et armée pour mettre en place son site. Comment vous situez-vous à Bordeaux par rapport à Rue 89 ou Far West par exemple ? On ne parle jamais de ligne éditoriale en tant que telle, mais La Grappe se veut un média des luttes. Nos informations se centrent donc autour des événements et mouvements contestataires. Il y a une équipe de modération qui valide les articles proposés en fonction de la charte du site. C'est un site autonome, c'est-à-dire qu'on fait en sorte de ne pas publier des articles des partis politiques ou des gros syndicats qui ont leur propre réseau de diffusion et qu'on ne cherche pas à encourager particulièrement. On fait attention au biais de domination lorsqu'on publie un article, racisme, sexisme, validisme. Il nous est arrivé de reposter des articles de Rue 89 Bordeaux, ou du moins de nous appuyer sur leurs articles pour en faire d'autres avec leurs photos. Par exemple pour le mouvement contre les retraites, pour imager un peu les articles que l'on publiait. Du coup, par rapport aux autres médias comme Rue 89, je dirais qu'on ne fait pas de taf journalistique comme eux. On ne se donne pas pour mission de rassembler toutes les infos possibles, mais celles qui ne sont pas mises en avant par les journaux classiques. Donc on n'a pas à se poser la question de notre ligne. Mais je dirais quand même qu'on représente une tendance large du spectre politique autonome, de l'ultra-gauche, comme diraient les politiciens en cravate, des luttes féministes antiracistes, de l'écologie politique radicale, etc. Je vous invite donc à jeter un œil pour vous faire un avis. Je n'aime pas trop nous enfermer dans des cases. Sur le site, tout le monde peut publier. Y a-t-il une modération ? Oui, tout le monde. Et oui, bien sûr, il y a une modération. On fait attention aux sources lorsqu'un article nous paraît affirmer des choses que l'on trouve étonnantes. Et comme évoqué avant, on permet une anonymisation des personnes qui publient. Car contrairement à beaucoup de journaux, tout le monde peut se créer un compte avec un VPN et une boîte mail temporaire sans avoir à renseigner quoi que ce soit sur son identité. Ça nous paraissait essentiel de pouvoir publier des choses illégales, d'être un relais d'action, que l'on puisse appeler à des manifestations, déclarées ou non, ou publier des revendications d'action, voire même de sabotage, sans se mettre en danger. Du coup, le rôle de la modération est aussi de s'assurer que le site ne se fait pas pirater ou que les adresses e-mail qui revendiquent des choses soient un minimum anonymes. Il nous arrive de refuser des articles parce que des noms y apparaissent ou parce qu'ils frôlent les limites de la charte. Des sujets prioritaires en lien avec l'actu ou pas ? Oui, on fait en sorte d'avoir toujours en première page des événements locaux, un agenda rempli et des articles de fond sur des situations nationales, internationales. À quelle fréquence publiez-vous ? Tous les jours, à peu près. Est-ce que vous publiez uniquement des informations du Bordelais ? Alors non, on publie vraiment sur plein de sujets d'actualité. Si vous allez sur le site, vous y trouverez un volet déroulant des rubriques locales, aller ailleurs, actualité et thématiques, féminisme, appel, antimilitariste. On n'a pas uniquement des informations bordelaises, même si, comme vous pouvez vous en douter, elles sont quand même très présentes. Donc on a de tout en fonction des situations et parfois une thématique est plus présente. On fait en sorte d'avoir une grosse proposition d'informations sur ce qui se passe en local. Mais par exemple, lors du génocide à Gaza ou de l'attaque du Kurdistan, on avait des articles de fond sur la situation, des appels en Gironde et des articles nationaux et internationaux qui racontaient les mobilisations un peu partout dans le monde. Autre exemple. Pour les soulèvements de la Terre, nous avons été très réactifs lors des mobilisations contre les LGV du Sud-Ouest, tout en ayant des articles et d'autres actions en France, ainsi que des articles critiques. On essaye de faire vivre un peu toutes ces luttes, mais c'est aussi très dépendant de ce qui nous est proposé. Par exemple, on essaie de mettre en avant le féminisme radical, ce qui n'est pas évident dans la plupart des médias. Mais pas toujours dans le nôtre non plus. On a du travail, quoi. Pourquoi avoir décidé de publier un numéro imprimé par an ? Car on tenait au format papier, un peu pour l'objet, tu vois, être content de faire un bouquin ensemble, choisir les articles qui nous paraissent le plus refléter l'année, sérigraphier les couvertures à la main, pour que la grappe sorte un peu du numérique et se passe de main en main, s'offre et se relise des années plus tard en se disant « Purée, ouais, c'était quelque chose le mouvement des retraites à Bordeaux, tu te souviens que la porte de la mairie a cramé ?» Des trucs comme ça. Comment s'opère la sélection des articles imprimés au vu de la masse éditée sur le site ? C'est finalement pas si compliqué, bizarrement, au vu du nombre d'articles qu'on a publiés en un an. En fait, on s'est dit qu'on devait mettre un article sur ce qui nous paraissait être les thèmes qui nous animaient, qui passent habituellement inaperçus. Donc on a regardé, et on s'est proposé lesquels articles qu'on voulait voir. Puis on y a ajouté notre patte en faisant les éditos de chaque article pour les recontextualiser, ce qui effectivement donne cette impression d'être entre l'information et le pamphlet politique. Mais pour nous, je ne l'ai pas dit avant, c'est un pari politique de tenir ce site. C'est long, pas évident tout le temps. Mais quand tu vois que t'es cité par d'autres journaux, que les gens se bougent parce qu'ils ont vu l'info sur la grappe ou que CNews nous crache dessus, on s'est dit qu'on fait pas ça pour rien. Comment diffusez-vous la grappe ? Dans les librairies du coin, sur des stands de marché, par des graphes dans la ville et par voie postale. Mais surtout, ça se diffuse parce que les gens en parlent. Donc n'hésitez plus, armez-vous de vos plus belles peintures ou affiches et tartinez la ville sans ménagement ou parlez-en dans vos repas de famille.
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4: Merci papa.
3: Merci papa.
2: Pour finir cette présentation du média La Grappe, donc média indépendant en ligne et en version papier à Bordeaux, le numéro 2 qui est paru ce premier semestre 2026. Donc allez, un petit tour dans le sommaire. Tout d'abord, Bordeaux, ma ville, Urmic à la mairie, ne s'attendra à rien quand même être déçu. Voilà 5 ans que Pierre Urmic est maire de Bordeaux. Le cirque des élections municipales approche de nouveau et l'occasion est trop belle pour ne pas réaliser le bilan de politicard cynique de celui qui, sous des airs d'écolo sympathique, n'a fait que renforcer la dynamique du tout répressif au sein de la ville. Ce n'est plus un secret pour personne que la fascisation va bon train. Au plus haut niveau de l'État, les politiques antisociales et les mesures répressives à l'encontre des mouvements sociaux, des minorités et plus globalement de tous les plus fragiles se renforcent et s'accentuent dangereusement. Si les 8 gouvernements qui se sont succédé depuis l'arrivée de Macron au pouvoir y sont pour une grande part, il ne faut pas oublier que c'est aussi grâce à l'agentivité de braves bons hommes comme Urmic que les politiques ordonnées en haut finissent appliquées sur le terrain. Publié dans l'été 2025, l'article suivant revient sur les différentes actions menées par Pierre Urmic lors de son mandat pour tantôt renforcer la police municipale, dégager des squats ou encore sur son entêtement dans le jumelage de Bordeaux avec la colonie israélienne d'Ashdod. Si selon la tendance générale du moins pire, Pierre pourrait paraître inoffensif, voire un allié, pour certains et certaines, cet article démontre qu'il n'est en réalité qu'un avocat opportuniste pour qui l'écologie est un choix de carrière parmi d'autres. Pour lui, au final, c'était un peu comme choisir au petit déjeuner entre thé, café ou chocolat chaud. On espère que la trace que laissera ce texte permettra à chacun de se souvenir ou pas de Pierre pour ce qu'il est. Autre dossier, toujours dans la grappe, donc internationalisme, discussion avec des membres de « Les peuples veulent ». Depuis plusieurs années, il ne se passe pas un jour sans qu'un peuple ne se révolte contre son gouvernement, ne se lève contre des forces armées pour combattre les inégalités, pour vivre au mieux ou simplement pour survivre. Depuis le début des printemps arabes de 2011, mais aussi du Soudan à Hong Kong en passant par le Chili et la France, les peuples veulent la chute du régime. Cette dynamique ne s'est pas arrêtée, bien que dans certains pays, ces soulèvements aient fini en bain de sang, obligeant une partie du peuple à prendre les routes de l'exil. Un exil souvent difficile où, au bout du chemin, l'isolement et le racisme montrent le peu de considération que portent les dirigeants des pays d'accueil aux populations concernées. Face à ces difficultés, des réseaux d'entraide communautaire sont souvent des piliers pour de nombreuses personnes. Les peuples veulent est une tentative internationaliste d'entraide et de support des peuples révoltés. Contrairement à un classique internationalisme de parti dont les liens fluctuent selon les aléas des régimes en place, ici, cette dynamique s'appuie sur des rencontres plus profondes qui cherchent à s'inscrire dans un temps long. La volonté est de créer des connexions réelles entre toutes les personnes qui souhaitent renforcer ce réseau. En France, les peuples veulent se sont lancés autour de la cantine syrienne à Paris et ont organisé plusieurs rencontres, dont une publique à Marseille en 2024. Deux membres, l'une kurde iranienne et l'autre française du Limousin, nous racontent comment il et elle en sont venus à écrire un manifeste internationaliste appelant à la création de ce réseau dans lequel il et elle affirment et détaillent leur base politique et leurs liens avec des peuples révoltés, ainsi que toutes les questions que cela pose. Il et elle sont passés à Bordeaux pour parler des impérialismes du point de vue des peuples révoltés, d'exil comme violence ou nécessité, et de réseaux d'exilés et de solidarité comme force révolutionnaire. On continue de tourner les pages. Prochain dossier, féminisme au pluriel, lettre ouverte à mes camarades les hommes. Cette courte lettre nous fait voyager dans les réflexions d'une militante antifasciste qui questionne son milieu, ses prises de position, ses amis hommes, ceux qui cherchent à changer, mais aussi les autres. Publiée en avril 2024 sur le site, elle s'adresse aux hommes cisgenres. Elle fera, nous en sommes sûrs, finalement écho à tout un tas de personnes, aussi et surtout aux sexisés qui peuvent facilement se sentir isolés. Comment parler à nos camarades des oppressions qu'ils exercent sur nous? Comment se détacher du sentiment de responsabilité vis-à-vis de leur comportement avec les autres personnes sexisées? Comment se sentir puissant, puissante dans nos luttes? Le poids du changement qui ne vient pas est deux fois plus lourd dans les milieux politiques. D'abord parce qu'on le subit directement. Ensuite parce qu'on attend de nous d'éduquer nos potes hommes, parce qu'en s'organisant avec eux, on les soutient, on les valide et parfois même on leur sert de caution féministe. On peut reconnaître un certain courage à ceux qui s'engagent dans ce parcours long et épineux. Ils le traverseront avec notre aide ou sans, car rien n'oblige à continuer de s'organiser ensemble partout et en tout temps. Mais le féminisme n'est pas seulement une affaire de lutte interne aux groupes politiques, c'est un espace depuis lequel se pensent les bouleversements et révoltes globales. Si le genre est un champ de force fondamental de nos existences, un rapport de domination constitutif de ce monde, c'est donc un espace de lutte vital pour nous toutes. L'analyse féministe est nécessaire en tout endroit de lutte, qu'on s'oppose aux fascistes, aux industries mortifères, à la police, à la prison, etc., etc. Parce que l'oppression des minorités de genre nourrit toutes les autres et s'en nourrit en retour. Page 48, contre les frontières, le collectif anti-expulsion, combattre la mécanique de l'expulsion en France dans les années 1990. À la grappe, on aimerait contribuer à sortir de la sidération face à l'intensification des mesures anti-immigration. Nommer et analyser la situation, historiciser un système qui grandit depuis plus de 20 ans, voilà ce qui semble être la première étape pour lutter efficacement contre le racisme d'État. Cet article nous permet de relier les récentes rafles spectaculaires de lycées aux États-Unis et non moins médiatiques en France face à une longue histoire des expulsions. Cette machine implacable française s'est durcie dès les lois Pasqua en 1986 et n'a fait qu'empirer pendant une décennie. Face aux vagues d'expulsions massives des années 1990, la résistance s'est déjà organisée et a tiré des conclusions qui pourraient nous être utiles aujourd'hui. Au cœur de leur démarche, à l'instar du mouvement de résistance aux expulsions des USA, le désir de s'impliquer concrètement, de ne plus réclamer, au mieux de les empêcher d'agir, au pire de les ralentir. L'article qui suit fait le récit d'un des modes d'action du collectif anti-expulsion. Le blocage massif de gares, espaces de transit complémentaires des aéroports, plus accessibles, moins surveillés. Il a été écrit depuis les États-Unis, puis traduit en français par nos soins, dans une envie de se relier au niveau international, de se soutenir et s'inspirer. Suite du sommaire, donc page 64, sabotage, revendication d'action. Au cours de ces deux dernières années, nous avons régulièrement reçu des revendications d'action, que ce soit dans le cadre de mouvements de lutte larges, à l'image de celle contre les CRA, à l'occasion d'événements qu'il ne faut pas laisser en paix, comme le salon du drone, ou encore lors du mouvement social, comme celui du 9 septembre. Force est de constater que les actions directes, discrètes, de nuit, sont partout. Bien qu'inscrit dans une longue tradition militante et anarchiste, la multiplicité de ces gestes et de leurs cibles témoigne d'une popularisation du sabotage, que des groupes, individus ou mouvements réalisent de plus en plus, y compris au cœur de mouvements de rue, est la preuve d'un besoin partagé de rentrer en confrontation avec le pouvoir. Nous prenons acte avec plaisir que toutes les personnes impliquées dans des luttes recherchent les moyens nécessaires à leurs actions. Nous avons vu ici des bâches lacérées, là des machines incendiées, de la peinture projetée, de la colle dans les serrures, des pneus dégoulinant d'essence. La manière importe moins que la joie que ces nouvelles procurent. Parfois, ces faits sont revendiqués, pas toujours. Parfois, une seule âme suffit, quelquefois plusieurs dizaines sont nécessaires. Mais dans tous ces gestes, une commune détermination. L'intensification de ces actions s'accompagne d'une complémentarité avec les mouvements populaires récents. Elles touchent directement les infrastructures économiques, retardent les chantiers, font exploser les coûts de sécurisation, conduisent à l'abandon de certains projets. Nous pensons qu'il faut se garder de tomber dans le registre martial que peut charrier ce type d'événement. Ce sont des gestes doubles qui tirent leur puissance d'un juste équilibre entre leur effectivité matérielle et leur résonance. On ne peut mesurer les actions sur une simple échelle de violence où le fait d'incendier une préfecture serait le Graal et de taguer un mur l'éco-cup. Si l'action directe déjoue toutes les lectures morales du logiciel citoyenniste, c'est qu'elle produit du sens au-delà d'elle-même, c'est-à-dire au-delà de son contenu strictement matériel. S'attaquer aux infrastructures en les sabotant, retarder un projet, c'est s'attaquer à l'impuissance dans laquelle nous place l'immensité de ce qui nous fait face. Les campagnes récentes des soulèvements de la Terre le démontrent. Lobby agro-industriel, Lafarge, NGE, autant de noms qui semblent initialement des monstres inatteignables. Ces actions ne détruisent pas seulement, elles clivent, forcent le positionnement, redéfinissent les frontières. Que cela permette à chacun chacune de ne pas perdre de vue que toujours les salauds ont une adresse. Banditisme, Noël Besse, une illustre bandite pourtant inconnue, François Besse, un flamboyant rebelle si discret. Que ne découvrons-nous pas sur la grappe? Que des hors-la-loi parmi les plus célèbres de France viennent du coin. Que les rues historiquement si calmes et policées de Bordeaux ont abrité des bandits sociaux dont la réputation et l'histoire imposent le respect. Que la prison de Gradignan qui enferme nos frères et nos sœurs et dont les hauts murs nous toisent et nous désespèrent ne semblait n'être que du gruyère pour ces amoureux et amoureuses de la liberté et ces adeptes de la clandestinité. Elle et eux, c'est notamment François et Noël Besse, deux frères et sœurs nés à Cognac dans les années 40 et qui ont passé leur vie à braquer les banques, à s'attaquer à la police et aux prisons, à s'évader et à rêver d'une autre société. Si leur nom, surtout celui de François, est connu, c'est pour leur proximité avec Mesrine, mais aussi pour leur ténacité et leur intelligence. Pourtant, à la lecture de leur autobiographie difficile à trouver, on découvre une politisation rare, libertaire, radicale et un soutien au mouvement révolutionnaire colombien et aux prisonniers, prisonnières en lutte. C'est une époque où des ponts entre gangstérisme et extrême gauche existaient et où, à certains endroits, il y avait des partages d'idées et de pratiques. Il y a des enseignements à tirer de ces histoires du passé. À une époque où la surveillance, la répression et l'autoritarisme prennent chaque jour plus de place, il est toujours précieux de savoir rendre opaques nos communications, nos achats, nos expérimentations et nos projets. Il est nécessaire de penser la sécurité de nos déplacements et de nos modes opératoires lorsqu'il s'agit de retrouver de l'efficacité dans nos actions. La grappe, à sa modeste mesure, par le récit de lutte et de vie passée ainsi que par le partage d'informations concernant la sécurité numérique, en manif, en garde à vue, cherche à nourrir et à accompagner toutes celles et ceux qui veulent lutter contre les structures oppressives et injustes de la société par tous les moyens possibles. Lutte locale, donc dans ce numéro 2, version papier du média La Grappe à Bordeaux. Lutte locale, où en est la lutte contre les lignes à grande vitesse du Sud-Ouest ? Un an après la grande mobilisation contre les lignes à grande vitesse, freinage d'urgence, la lutte se poursuit, multiple et discontinue, coordonnée mais surtout désordonnée. Certains et certaines ont pris le pli des recours juridiques, cadencés sur un agenda qui leur est propre, en fonction des périodes légales de coupe d'arbres ou d'étapes clés du projet, comme les autorisations environnementales. Ces recours sont basés sur la croyance en des décisions de justice qui pourraient acter la fin du projet, malgré les déconvenues qu'a connues la lutte contre l'A69. D'autres, tenant compte de la base impopulaire du projet, s'attellent à créer des liens dans le sud-ouest entre toutes les personnes révoltées contre ce système politique abscon, y compris via les points de rencontre que sont les occupations et les blocages. En effet, la lutte contre les LGV n'est pas une lutte en silo. Elle s'affirmait dès le début comme une lutte globale anticapitaliste, rappelant les priorités locales et les enjeux de société actuels. C'est notamment pour cette raison qu'encore récemment, le 10 septembre, les collectifs de lutte anti-LGV se mobilisaient aux côtés des ex-gilets jaunes pour occuper la gare d'Agen ou via des sabotages de lignes. Puis, ces collectifs sont peuplés d'habitants qui se mobilisent chaque fois qu'une opportunité se fait jour. L'article qui suit en fait le récit. Voici une dernière nouvelle réjouissante. Partout sur le tracé, les piquets plantés par les agents SNCF pour marquer le passage de la ligne et commencer les préalables aux travaux sont patiemment supprimés. De sorte qu'à l'instar de Sisyphe, la SNCF se verra contrainte de refaire son ouvrage chaque jour, inlassablement. La colère est visiblement un carburant plus durable que celui des finances publiques. Surtout lorsque les sous-traitants, sous les vestes de chantier, se demanderont bientôt pourquoi travailler quand le monde s'organise pour mener la grève, alors que les actionnaires croient encore pouvoir s'en mettre plein les fouilles. Donc, si les politiques de région comptent sur 15 milliards d'euros qui tomberaient du ciel d'ici 2032 pour financer ce projet, nous n'avons rien à craindre du magma gouvernemental. Quand ça ne passe pas, ça déborde. Contre l'armement, la guerre se fabrique aussi en Gironde, page noire des fabricants de la mort. Une brochure publiée le 21 septembre 2025, après un travail d'enquête sur le complexe militaro-industriel et de référencement assez précis des structures impliquées. Nous avons fait le choix de publier cette brochure sans l'annuaire qui l'accompagne, trop long pour un format livre. Vous pourrez retrouver la brochure complète sur le site à partir de la thématique « Guerre anti-impérialisme ». Au regard des situations de conflit dans lesquelles la France arme tout un tas de forces, il nous semblait important de donner des billes de compréhension sur qui participe activement au commerce de la mort autour de chez nous. Ce travail se lie à une documentation pléthorique sur la question, élaborée depuis des années par des travaux militants et journalistiques importants. Important, car c'est en connaissant le tissu dense et historique d'une des plus grandes puissances militaro-industrielles que l'on peut commencer à agir. Agir à notre échelle par le refus de la participation à ce commerce, aux possibilités de faire fuiter des informations pour trouver des brèches et pourquoi pas s'engager dans une résistance plus massive et, espérons-le, plus effective. Ce n'est pas un nouvel espace de lutte qui apparaît depuis la guerre en Ukraine et les annonces de réarmement de l'Europe, du monde et de la possibilité d'extension de conflits à de plus en plus de territoires. Non, les outils, techniques et machines de guerre font partie de l'ADN du capitalisme, son identité la plus claire. La domination sur les colonies, puis sur les peuples en lutte sur le territoire français, est un schéma pensé et appliqué consciencieusement par les différents pouvoirs depuis le début du capitalisme pour son instauration et son maintien. C'est une continuité historique et donc un espace que nous devrions investir depuis longtemps. Et face à cette domination, les peuples se sont toujours organisés et rebellés. Nous continuons et continuerons à œuvrer aux révolutions des peuples contre les dominations. La grappe numéro 2, version papier, Palestine, interview d'un médecin en mission à Gaza en juillet 2025. Depuis le 7 octobre 2023, aucune structure journalistique ou humanitaire n'a été autorisée à pénétrer dans la ville de Gaza. Les informations et les images qui ont circulé depuis ne proviennent que de sources déjà présentes dans l'enclave. Personne ne rentre, personne ne sort, ou presque. L'ensemble du génocide mis en œuvre par Israël a pourtant été largement documenté, mais les témoignages de première main en France se font rares, et il nous a donc semblé indispensable de réaliser un relais médiatique de celui-ci. Voici l'interview d'un médecin tout juste revenu de la bande de Gaza. Et enfin, dernier article, contre-histoire, un vandaliste à la retraite. La grappe s'efforce de faire émerger ce que les murs de la ville ont en mémoire, peut-être dans un souci de nous croire éternels, autant que pour donner du courage et de l'inspiration, nous espérons, par la publication de ces récits du passé, apporter un miroir à nos pratiques et un écho à nos discussions. Après la tentative d'une commune bordelaise sous l'égide de Paul Lafargue en 1871 et une traversée du joli mois de mai 68 dans cette ville, nous plongeons, par la parole d'un homme, dans les errements d'une bande de jeunes effrontés à la recherche de situations, de Péberlan à Saint-Michel, en passant par un Mériadec encore vivable et vivant des années 60. Et c'est à ça que l'histoire nous sert. Elle nous rappelle au mouvement de la société. Elle nous donne à voir ce que la marche du monde renferme de possibilités, autant qu'elle en ouvre d'autres. Par cette bande d'amis, les vandalistes, qui avaient leur rage et la provocation à offrir à la subversion, nous saisissons une époque charnière où la promesse d'un monde nouveau, et surtout d'un ancien à mettre à la poubelle, transporte les énergies d'une jeunesse qui ne veut plus se laisser faire et préfère se construire en dehors, toujours contre ceux qui tentent de l'assujettir, le travail, la politesse, la loi, la morale et bien d'autres. Ce récit nous parle aussi de la suite, de la vie qui continue, pour tous ces personnages qui n'ont pas été les têtes de gondole que l'histoire retiendra, et des négociations avec un futur devenu présent, que certains, certaines appellent compromission, pendant que d'autres parlent de contraintes, de logique qui nous rattrape ou d'épuisement. Quelle place tient la puissance d'un dévoilement politique dans une vie, et comment existe-t-il jusqu'à la fin ? C'était les Hautes-Voix de la Presse avec le Média Bordelais et la Grappe. Prochain rendez-vous en septembre. D'ici là,
4: on va s'interroger ton stylo.

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Et en route pour l'école, la haine en bandoulière. 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Le souvenir cinglant d'un martinet infirme. 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Crise de nerfs en cascade et scarification. Les ongles ravagés et les poussées d'eczéma. 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
3: Bonjour à toutes, bonjour à tous, auditrices et auditeurs de Radio D'ici. Aujourd'hui, avec moi en studio, Becky Walden, qui vient nous parler de l'exposition qui a lieu en ce moment, du 4 juillet au 4 octobre, à la Maison des Tresses et Lacets de la Terrasse sur Dorlay. Le nom de cette exposition, vous l'aurez compris, lié au tressage, est « Les gardiens du Dorlay ».
4: Je pense qu'en ce moment, je suis un peu traversé par ces idées de plus grand que soi, des choses un peu qui nous dépassent, sans forcément rentrer dans quelque chose de religieux ou de spirituel, mais on a notre vie sociale en tant qu'être social. On est né à une époque, dans une société, mais on est aussi des êtres humains, avec une histoire de l'humanité sur un caillou au milieu de l'espace dont on n'arrive même pas à se représenter la grandeur. Et je trouve que c'est important, des fois, de revenir à des choses beaucoup plus grandes et beaucoup plus éthérées et beaucoup plus en hauteur. Et je trouve que c'est très bien. Il existe dans le désert égyptien une grotte près de l'oasis de Siwa. Sur une de ses parois, on peut lire un ensemble de signes que les gardiens du lieu millénaire traduisent ainsi. Lorsqu'un seul et même homme aura pris le pouvoir sur la faune, la flore, les éléments et les êtres humains, la terre choisira 15 êtres qu'elle privera de leur sens pour leur enseigner les lois et les principes qui la régissent. Les gardiens racontent qu'un jour ces êtres sont sortis de terre pour parcourir les chemins de nos plus vieux ancêtres et que sur leur passage, les êtres humains les ont affublés de masques pour les reconnaître. Je m'appelle Becky Walden, et mon rôle en tant qu'artiste est de rassembler tous ces masques pour les exposer au public.
3: Merci. On écoutait cette introduction sur une musique de Raoul Ferrando, Hearing. Et donc ça, c'est le mythe fondateur de ton travail, pas seulement de l'exposition dont on va parler, mais de ton travail autour des masques. Est-ce qu'avant de revenir là-dessus, tu peux te présenter un peu plus pour nos auditeurs et nos auditrices, revenir sur ton parcours et ta construction en tant qu'artiste ?
4: Alors, je m'appelle Becky Walden. Du coup, mon parcours, moi, j'ai commencé la vidéo. En fait, j'ai fait un BTS en audiovisuel, suivi des Beaux-Arts de Marseille. Là, j'étais plutôt dans un atelier de vidéo et cinéma. Donc, j'ai fait principalement un travail autour de l'image en mouvement. Et je me servais de la caméra comme catalyseur de la rencontre pour parler des multiplicités de relations possibles entre les garçons à partir de notamment d'un texte de Michel Foucault qui s'appelle « De l'amitié comme mode de vie ». C'était un travail qui gravitait autour de la fiction, du documentaire et de la performance. Et mon dernier projet, c'était un projet de performance, enfin c'était un projet à la frontière entre le cinéma et la performance, que j'ai monté avec un chorégraphe qui s'appelle Vincenzo Carta. Et puis ensuite, je me posais un peu des questions par rapport à l'image en mouvement et notamment ce qu'elle allait devenir dans le futur. Et j'avais envie de quitter un peu l'immatérialité de ce médium pour revenir à quelque chose de la matière, quelque chose de manuel et finalement de fabriquer quelque chose avec mes mains. Et donc là, finalement, le travail de l'aiguille, du fil est venu assez naturellement.
3: Donc c'est d'abord l'outil, ce travail-là, plutôt que le mythe. L'outil est venu avant le mythe.
4: Ouais. Oui, c'est ça. Après, ce qui m'intéressait, c'était qu'à l'époque, quand je faisais de la vidéo, je travaillais sur quelque chose qui était assez précis. Je travaillais vraiment sur les relations entre les garçons. Et ce qui m'intéresse maintenant, en fait, c'est finalement de dézoomer et de regarder les choses de manière plus grande et essayer de parler plutôt de l'humanité dans son ensemble. Pour comprendre un peu, finalement trouver un sens un peu à la condition humaine et comprendre un peu qu'est-ce qu'on est.
3: Donc la méthode, donc la pratique utilisée, c'est plutôt du tressage. T'en as d'autres à ta disposition ?
4: Alors ouais, moi ce qui m'intéresse dans mon travail finalement, c'est toute la chaîne d'ennoblissement du fil. Donc ça peut être le tressage, le tissage, il y a pas le crochet, j'ai commencé par ça. Puis après il y a tout ce qui est couture aussi.
3: Et donc, pour créer un objet qui est le masque. C'est ça, ton travail se concentre sur la création de masques.
4: Oui, c'est ça. Moi, ce qui m'intéressait dans mon travail, c'était finalement, donc, en revenant à cette histoire d'humanité, c'était de savoir qu'est-ce qui a traversé l'humanité et qu'est-ce qui la traversera encore. Et finalement, j'ai retenu deux choses. D'une, c'était le travail de la main à travers le travail du fil. Et de l'autre, c'était la création des masques qui finalement a traversé l'humanité du paléolithique supérieur jusqu'à aujourd'hui. Et donc j'ai voulu assembler en fait ces deux éléments, le fil et le masque, pour proposer un travail et questionner un peu le monde d'aujourd'hui et le monde dans lequel on est aujourd'hui.
3: Alors on va maintenant revenir sur le sujet de cette émission, donc l'exposition, ton exposition qui a lieu en ce moment, qui a débuté le 4 juillet.
4: Oui. Alors l'exposition, donc c'est une exposition qui s'appelle Les Gardiens du Dorlet. Donc faut savoir que dans mon travail, ce qui m'intéresse vraiment, donc c'est toute la chaîne d'ennoblissement du fil. Et ce qui m'intéresse aussi, c'est d'aller à la rencontre d'artisans, d'industriels ou d'associations qui possèdent en fait des vieux outils ou encore un savoir et des techniques. Et ce que j'aime bien, c'est passer du temps avec eux, apprendre pour pouvoir concevoir des éléments qui vont me servir à faire des masques. Donc par exemple, en 2024, j'ai découvert la Maison des Tresses et Lacets un peu par hasard et j'ai vu ces métiers en fonctionnement. Donc c'est des métiers où les fils s'entrecroisent, des fils colorés s'entrecroisent. Donc il peut y en avoir plusieurs, ça peut aller de 12 jusqu'à 97 et il y a vraiment une sorte de danse des fils. C'est vraiment des fils qui s'entrecroisent et qui dansent. Et du coup, j'étais un peu fasciné par cet objet et je me suis dit, bon, il faut absolument que je fasse un projet avec ces métiers-là. Et donc je me suis présenté à la Maison des Tresses et Lacets, je leur ai montré en fait mon portfolio avec tout mon travail antérieur, et je leur ai dit, moi en fait j'aimerais bien faire un projet, j'aimerais bien produire du tressage pour pouvoir faire des masques, et en plus eux ils ont une salle d'exposition, donc je trouvais ça assez intéressant finalement de produire des tressages pour pouvoir l'exposer par la suite. Et donc ce qui s'est passé, c'est que j'ai dû faire des dossiers, des choses comme ça pour demander des subventions, mais aussi trouver d'autres partenaires. Et donc ce qui s'est passé, je suis allé dans une société qui s'appelle la Société Scholtes de Fabrication, qui est du côté de Nantes et de Cholet, notamment avec le patron qui s'appelle Olivier Verriel, qui lui est en train de racheter tout le parc de métiers de bois de tressage à Révolution Lente du parc du Pilat, pour pouvoir faire perdurer un peu cette tradition. Donc j'ai passé 6 semaines là-bas à produire des tressages. En parallèle, j'ai fait un partenariat avec un tiers-lieu qui est rattaché à cette entreprise qui s'appelle la Manufacture de Tressage. Eux, leur idée, c'est finalement de récupérer tout plein de matières textiles, que ce soit des bobines de fil, de viscose, de coton, de lurex, de lin, et de les proposer à des artistes pour qu'ils puissent finalement les utiliser et fabriquer ou concevoir en tout cas des pièces. Donc j'ai pu bénéficier de ce partenariat-là. On m'a donné, j'ai choisi en fait principalement du lurex dans 21 coloris et j'ai utilisé ces fils-là avec les métiers bois de tressage à Révolution Lente, donc du 19e siècle, pour concevoir un ensemble de 60 tressages qui va d'une simple tresse à 9 fuseaux, donc à 9 fils, à des tresses qui comportent 97 fils. Et donc j'ai fait 6 semaines de résidence là-bas. Ensuite, en mars et avril, je suis allé 2 semaines à la Maison des Tresses et Lacets pour compléter un peu la gamme de tressage que j'avais. Et ensuite, voilà, j'ai passé tout un temps en atelier pour concevoir en fait des masques.
3: C'est les mêmes métiers à tisser là où tu étais en Normandie et dans le Pilat ?
4: Oui, c'est les mêmes. En fait, la Maison des Tresses et Lacets possède un parc de métiers, elle doit en avoir 40-50. Mais avant, il devait y en avoir, je vais dire une bêtise, mais il devait y en avoir au moins 300 ou 400. Et bien évidemment, la Maison des Tresses et Lacets ne pouvait pas les garder parce qu'il y a des problèmes de stockage. Mais cette société tenue par Olivier Verriel cherche un peu à récupérer tous ces métiers avant qu'ils partent soit à la benne, soit que sais-je, pour finalement continuer à faire perdurer ce métier d'art.
3: Et donc toi, avant, dans tes travaux antérieurs autour du tressage et des masques, tu utilisais d'autres techniques, tu n'utilisais pas ces métiers à tisser là ?
4: Non. Alors, en fait, avant, ce qui se passait, c'est principalement que je glanais de la matière, soit dans des marchés aux puces, soit finalement j'allais dans des magasins ou Mais du coup, je cherchais des matières, je découvrais des matières que je prenais et à partir de ça, je fabriquais des masques. Et en fait, je me suis rendu compte à partir de l'expérience de la maison des tresses et lacets que d'une, ça ne servait pas à grand-chose d'acheter du fil parce que les entreprises ont quand même beaucoup de déchets qu'il est possible de récupérer. En tout cas, à mon échelle, c'est possible. Enfin, parce que je n'ai pas une énorme production. Et ensuite, je trouvais ça intéressant aussi de finalement fabriquer sa matière et de pas forcément aller sur Internet acheter des produits en Chine ou des choses comme ça. Voilà. L'idée, c'était voilà, vraiment de fabriquer ses propres... Alors, je suis pas encore à fabriquer mes propres outils, mais en tout cas, je fabrique ma propre matière à partir d'anciens outils.
3: Et je me demandais, fabriquer un masque, combien de temps ça te prend à peu près? Est-ce que c'est le même temps pour tous ou du coup ça dépend vraiment du projet du masque?
4: Alors ça dépend. Par exemple cette année, donc je travaille principalement le textile, mais je me suis mis aussi un peu à la céramique. J'ai notamment, grâce à Émilie Brouin qui est à Saint-Julien-Molin-Molette, qui m'a prêté son atelier, j'ai pu concevoir un ensemble de petites pièces en céramique que j'ai ensuite assemblé à partir de la technique du crochet. Donc là, c'était un processus assez long parce que finalement, j'ai dû faire des plaques de céramique que j'ai découpées, que j'ai ensuite poncées, que j'ai dû engober, cuire, puis ensuite émailler pour les recuire et ensuite les assembler. Sachant que l'assemblage, de mémoire, ça me prenait à peu près 40 heures. Hein. Donc l'assemblage des pièces en céramique. Concernant les masques que j'ai fait pour la maison des tresses et lacets, donc à partir de tressage, il faut savoir que on appelle donc les métiers bois de tressage à révolution lente, c'est des métiers qui sont assez lents et on va dire que pour certains tressages, pour faire 30 mètres, on peut mettre 2 jours et demi. Après, on peut, il y en a qui sont un peu plus rapides, mais c'est quand même, on peut peut-être aller jusqu'à 200 mètres en 2 jours et demi. Mais donc c'est quand même un processus assez long, donc.
3: Parce que du coup, faut que tu tresses la matière et ensuite que tu conçoives le masque, que tu l'assembles.
4: Ouais, c'est ça. Ouais. C'est-à-dire qu'en fait, les fils, on les met sur des canettes. Ensuite, ces canettes, on les met sur les métiers. Ensuite, le métier fait son travail de tressage, mais c'est quand même des choses assez lentes. Et ensuite, je récupère ces tresses que j'assemble. Et donc, moi, j'ai un processus de travail où je dessine pas forcément, je fais pas de maquette, etc. Je me laisse un peu aller à ce qui se passe. Donc j'ai un peu des idées de couleurs, des idées un peu de forme. Ensuite, je prends mes tressages, je les assemble. Donc, ça m'arrive beaucoup de défaire, refaire, redéfaire. Et j'assemble comme ça. Mais ce qui se passe aussi dans mon travail, c'est que j'aime bien ce rapport un peu au précieux. Voilà. Donc, c'est-à-dire je fais tout à la main, je couds tout à la main. Donc, il n'y a pas de colle, il n'y a pas de machine à coudre. Donc, c'est aussi un processus très lent. Et finalement... Les masques que j'ai fait pour la maison des tresses et lacets, sans compter la production de la matière, ça me prenait à peu près entre 30 et 45 heures.
3: Et est-ce que avant tu les dessines ou est-ce que tu les imagines au moment où tu es en train de les faire?
4: Alors non, je sais pas forcément dessiner et faire des croquis de base sur lesquels je m'appuie pour faire le masque. Souvent, je gribouille un peu des formes. Je gribouille aussi un peu des couleurs, ce qui me permet de savoir avec quelle couleur je vais travailler. Après, je vois un peu les tressages qui m'intéressent et ensuite j'y vais. Voilà.
3: Je voulais te proposer de faire une première pause musicale avec un autre titre que tu as suggéré, un titre du duo Dead Can Dance et un son qui s'appelle The Host of Seraphim. Avec la version, c'est la version remasterée de 2007, c'est ça?
4: Oui, c'est ça.
3: T'as envie d'expliquer pourquoi t'avais envie d'écouter ça?
4: Je pense qu'en ce moment, je suis un peu traversé par ces idées de plus grand que soi, des choses un peu qui nous dépassent, sans forcément rentrer dans quelque chose de religieux ou de spirituel. Mais en fait, ce qui m'intéresse dans mon travail et ce qui m'intéresse aussi dans la vie, c'est de se rendre compte que finalement, on a notre vie sociale en tant qu'être social. On est né à une époque, dans une société, mais on est aussi des êtres humains avec une histoire de l'humanité sur un caillou au milieu de l'espace dont on n'arrive même pas à se représenter la grandeur. Et je trouve que c'est important... des fois de revenir à des choses beaucoup plus grandes et beaucoup plus éthérées et beaucoup plus en hauteur. Et je trouve que cette musique, elle permet ça.
3: Allez, on écoute Dead Can Dance.

0: Vous êtes toujours sur Radio d'ici et on est toujours en studio avec Becky Walden qui vient de nous parler de son exposition à la Maison des Tresses et Lacets. Est-ce que tu peux revenir sur cette exposition qui s'appelle Les Gardiens du Dorlet? Peut-être sur comment t'es venue l'idée, l'envie de faire cette exposition autour du patrimoine local et puis le choix du nom de cette exposition.
1: Alors le Dorlet, c'est une rivière qui est de l'autre côté du Pila. C'est une rivière en fait qui va de Doisieux, qui passe par la Terrasse sur Dorlet, Saint-Paul-en-Jarret et qui finit dans le Gier. Il faut savoir que en fait cette rivière, elle a été fortement aménagée pendant 3 siècles par l'être humain, notamment pour canaliser son eau et utiliser sa force hydraulique afin de faire tourner en fait des roues à auger ou des turbines qui permettaient en fait de faire fonctionner donc soit les usines de moulinage, soit les usines de tressage. Donc en fait la rivière, elle a quelque chose de très important dans l'histoire de cette industrie, parce que sans la rivière, il n'y aurait pas eu cette industrie dans cette vallée. Ce qui est intéressant au niveau de cette rivière et de son aménagement, mais qu'on peut retrouver aussi à Saint-Julien et dans d'autres villes traversées par une rivière où il y a eu des industries textiles, c'est que souvent, en fait, il y a eu le même aménagement, c'est-à-dire qu'on a construit une levée qui permettait d'amener l'eau vers un bief, et ce bief-là amenait l'eau à un bassin de rétention. Et en fait, on pouvait, en ouvrant des vannes, finalement laisser passer de l'eau, plus ou moins d'eau, pour pouvoir faire tourner plus ou moins vite en fait les roues à auger ou les turbines qui faisaient fonctionner les métiers.
0: Donc, est-ce que tu peux juste expliciter le terme bief?
1: Oui. Alors en fait, la levée, c'est un espèce de petit barrage qui fait que l'eau fait une petite cascade. Et en fait, sur un des côtés, il y a comme une espèce de couloir où l'eau est acheminée.
0: Par exemple, à Saint-Julien, à Taillivert, c'est ça?
1: Alors, Taillivert aussi, mais même en fait, juste dans le centre, il y a une levée. Et en fait, sur la gauche, le long du parking de la place Bancel, il y a une... Là, elle est remplie de cailloux, mais avant les événements, elle n'était pas... Elle était vide, mais en tout cas, voilà, il y a ce bief-là qui amène à un bassin. Et donc pour moi c'était important finalement dans tout ce travail autour du tressage et autour de ce savoir-faire de remettre en avant un peu la rivière qui a permis en fait toute cette industrie. Et donc je me suis intéressé à cette rivière, donc je me suis baladé au niveau de cette rivière, j'ai aussi regardé pas mal de photos satellites, aussi des documentaires sur cette rivière. Et puis aussi beaucoup d'informations de Saint-Étienne Métropole et notamment du parc du Pila pour essayer de cartographier en fait toute cette rivière, comprendre un peu tous les aménagements qui avaient été faits, comprendre aussi toutes les usines et tous les moulins qui avaient été aménagés pendant 3 siècles, et de voir comment je pouvais finalement m'en servir pour pouvoir finalement faire un projet autour du tressage. Et j'ai trouvé ça intéressant finalement de personnifier un peu ces aménagements où finalement en fait plus personne ne prête vraiment attention à ces aménagements, et en fait ils servent plus à grand chose. Par exemple à la Maison des Tresses et Lacets, il y a même une levée qu'ils veulent détruire pour empêcher s'il y a une nouvelle crue en fait qu'il y ait des débordements. Donc du coup là je trouvais ça important de finalement de remettre un peu en avant ces aménagements qui sont quand même assez beaux. Et donc d'en faire des sortes de gardiens qui sont finalement les gardiens du Dorlet, personnifiés en fait à travers des masques.
0: Donc il y a 60 masques, est-ce qu'il y a 60 endroits que tu as repérés?
1: Attends, t'as dit il y a 60 masques?
0: Il n'y a pas 60 masques?
1: Alors ouais, non en fait il y en a à peu près 50, j'ai repéré à peu près 50 lieux. Alors non, moi j'ai fait 10 masques, bon parce que j'étais aussi pris par le temps, mais j'ai fait 10 masques comme il y en aurait pu en avoir 50 en fait. Je me suis juste attardé sur des aménagements qui étaient en amont en fait de la Maison des Tresses et Lacets avec qui se situe dans le Moulin Peinte. Et j'ai choisi des éléments qui visuellement moi me plaisaient et que j'ai pu réinterpréter sous forme de tressage.
0: Ok, donc il y a 10 masques qui ont été créés, inspirés des différents endroits que tu as pu voir en amont de la Terrasse sur Dorlet.
1: Oui, c'est ça, des cours d'eau, de certaines levées et de certains bassins.
0: Donc là, on enregistre le jeudi 2 juillet. Le vernissage est dans 2 jours. Comment ça se passe ?
1: Et ben en fait, ça se passe très bien parce que j'ai eu 12 jours pour monter cette exposition, donc ce qui est quand même beaucoup. Faut savoir que j'ai essayé de faire un travail de scénographie, donc j'ai pas juste exposé les masques. Il y a aussi des éléments finalement de décor qui permettent de créer une sorte de narration dans la déambulation à travers la salle. Donc ça m'a permis en fait de passer du temps à la construction de ces de cette scénographie, notamment parce qu'il y a un gros module en carton que j'ai fait pour signifier un peu la source du Dorlais. Et puis ça m'a permis aussi de peaufiner des choses sur des masques. J'ai été accompagné par deux femmes, même trois. Il y a eu Emmanuel Gade, il y a eu Yvette, je ne sais pas son nom de famille, mais qui travaillait à l'Opéra de Saint-Étienne, et puis il y a eu Gisèle Jacquemet, qui m'ont permis finalement de peaufiner deux, trois petites choses sur les masques et de les mettre un peu en forme voilà, pour dans deux jours. Mais l'accrochage s'est bien passé. Et puis il y a aussi Michel Badin, à la technique, qui m'a beaucoup aidé. Donc j'ai été très bien accompagné, j'ai pu prendre le temps de réfléchir à où positionner mes masques, quel était le sens de lecture, qu'est-ce qu'on voyait, qu'est-ce que j'avais envie qu'on voit, etc. Donc c'était chouette, c'était vraiment bien.
0: J'ai vu sur ton site internet, parce que tu as un site internet, que certains de tes masques antérieurs avaient été utilisés pour des performances. Est-ce que là, c'est la première fois qu'ils sont présentés sous forme d'exposition ?
1: Alors, quand j'ai commencé à faire des masques, donc déjà, j'habitais à Bruxelles, et c'est vrai que j'avais un gros réseau autour de la danse et de la performance. Et j'ai eu beaucoup de commandes, enfin beaucoup, j'ai eu quand même pas mal de commandes, finalement, de danseurs et de performeurs pour avoir des masques. Donc, c'est vrai que mon travail de masque a commencé à travers la scène. Mais en fait, en venant des Beaux-Arts, j'avais envie de percer un peu dans la salle d'exposition, dans cette salle blanche. Là, c'est ma première expo solo, mais j'ai eu plusieurs expos collectives par le passé, sachant que ce qui est nouveau aussi là, c'est que j'ai un peu tout organisé et tout pensé, alors que les expositions collectives précédentes, souvent il y avait une personne qui se chargeait finalement de la scénographie, de l'accrochage, etc.
0: Tu venais aussi nous présenter un événement qui aura lieu le 18 juillet, donc un événement, une conférence autour de ton travail et des masques, c'est ça ?
1: Oui. Alors, c'est une sorte de table ronde qui est organisée par la Maison des Tresses LAC avec la commissaire et critique d'art qui s'appelle Leïla Simon. Et donc, l'idée, c'est d'avoir une visite de l'exposition et ensuite tout un travail de discussion autour de mes masques, mais aussi autour des masques en général. Donc, en fait, on va faire une espèce de dialogue pour un peu mieux cerner qu'est-ce que pourrait être le masque ou qu'est-ce qu'il pourrait être et à quoi il va servir ou à quoi il sert ou... etc.
0: Donc ça, c'est à quelle heure le 18 juillet ?
1: Donc c'est le 18 juillet à 10h et le sujet, c'est le titre, ça s'appelle « Les masques, figures de passage, matière de mémoire ».
0: Ok, avec une exposition guidée du coup en ta présence à ce moment-là.
1: Oui, c'est ça. En tout début, on commence par l'exposition et puis après, on s'assiera pour pouvoir discuter de tout ça.
0: Et d'ailleurs, est-ce que y a des moments où ton exposition, elle est guidée ? Pendant ces 3 mois à la Maison des Tresses et Lacets.
1: Donc le musée des Tresses et Lacets, ce qui se passe, c'est que, enfin en tout cas, ce qui est intéressant de faire, c'est de faire la visite guidée qui est faite par deux médiatrices qui s'appellent Jacqueline et Camille, qui sont super et qui en fait permettent finalement de retracer un peu l'histoire du moulin, mais aussi l'histoire un peu de l'histoire industrielle du tressage. Ensuite, elles vous amènent dans le musée atelier où là, elles vous font voir les métiers en fonctionnement. Et ensuite, elles finiront par vous amener à l'exposition où là, alors c'est un peu chacune fait, elles font pas la même chose, mais c'est possible en fait qu'elles vous accompagnent et qu'elles vous donnent un peu plus d'éléments de lecture, en tout cas, de ce que vous allez voir. Donc voilà, il y a cette visite et puis après, on finit par l'exposition.
0: Avant de revenir sur les infos pratiques justement liées à cette exposition, est-ce que tu as des projets pour le futur ?
1: Alors j'ai une prochaine exposition donc à Lyon du 12 au 26 septembre à l'Orangerie du Parc de la Tête d'Or qui s'appelle Le Vestiaire des Destinées, qui est organisée par une association qui s'appelle Mirabilia, où là je suis invité avec pas mal d'artistes à concevoir une tenue. Donc là je vais plus seulement faire des masques, je vais aussi faire une tenue, donc je vais présenter un masque et une tenue. Pour cet événement. Il y a un autre événement aussi qui est pour la Journée nationale des artistes qu'on va faire à Saint-Julien avec Gisèle Jacquemet. Là, on va proposer une pièce en duo. C'est un peu la première fois qu'on va travailler ensemble à faire une pièce, mais qu'on va exposer sûrement au dernier étage de Sainte-Marthe sous le titre « Plus grand que soi ». Et ensuite, les différents projets, j'ai deux commandes de masse, notamment pour un danseur derviche qui s'appelle Nour Joseph Gabriel. Et il y a aussi un groupe de musique qui s'appelle BAM.
0: Et par curiosité, une fois que les performances ou les expositions sont passées, tes œuvres, tu les vends ou tu les gardes précieusement ?
1: Alors, ce qui se passe, c'est que souvent, quand je travaille pour des collaborations, les masques sont achetés. Ensuite, quand les masques sont exposés, il peut y avoir des acheteurs. Mais là, ce qui va se passer avec les gardiens du Dorlais, c'est que je vais sûrement constituer ce qu'on appelle un dossier que je vais présenter à d'autres structures nationales pour pouvoir faire un peu voyager cette exposition et faire voyager ces masques.
0: Ok, merci. Avant de se quitter, on va peut-être revenir sur des infos pratiques du coup liées à cette exposition. Donc déjà, la Maison des Tresses et Lacets, elle se situe à Moulin-Pinte, c'est 119 route des Moulins à la Terrasse sur Dorlais. Alors au niveau du tarif, ce que j'ai trouvé, c'est 3 euros pour visiter l'exposition seule, 6 euros pour une visite guidée et 7 euros pour les deux. Au niveau des horaires, j'ai pas...
1: Alors les horaires, c'est de 14h à 18h. Et souvent, il y a une visite guidée à 14h30 et une autre à 18h.
0: Ok. Et toi, tu as aussi un site internet, donc si les auditeurs auditrices ont envie d'aller voir ton travail, donc c'est Becky Walden.
1: Ouais, c'est beckywalden.hotglue.me. Voilà, sinon vous pouvez aller sur Instagram aussi, c'est Becky Walden.
0: Donc Becky, c'est B-K-Y. Ouais. Et Walden, W-A-L-D-E.
1: Ouais, c'est ça.
0: On va s'arrêter là pour cette discussion autour de ton exposition. Est-ce que tu as envie de rajouter quelque chose ?
1: Bah ouais, si vous avez envie, vous pouvez venir me voir. Moi, j'ai mon atelier à l'usine Sainte-Marthe, qui est à Saint-Julien-Molin-Molette. Et puis, ce sera un grand plaisir de vous faire visiter mon atelier, de parler de mon travail et puis de vous présenter aussi des pièces que j'ai pu faire par le passé.
0: Super, merci beaucoup. Eh bien, merci à toi d'être venu nous parler de ton travail. Merci aux auditrices et auditeurs de Radio DC. Et on va se quitter avec une autre musique que tu as choisie, une musique de Pink Floyd qui s'appelle The Great Gig in the Sky. C'est ça ?
1: Oui, c'est ça. Ouais. Merci Manon.
0: À plus tard.

0: Bonjour à vous ou bonsoir à vous. À toute heure que la lumière du jour vous baigne dans n'importe laquelle de vos activités vitales ou même dans votre oisiveté essentielle, ou bien que l'enveloppe de la nuit vous offre le plus bel écrin pour l'expression de votre intimité, qu'elle s'exprime sous des draps ou sur un dance floor. Dans tous ces cas-là et dans beaucoup d'autres, je vous souhaite comme à l'habitude la bonne arrivée dans mon maquis imaginaire.
1: Ok, d'accord.
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0: Cette émission a été créée en 2023 sous l'impulsion de Radio Méga à Valence et c'est encore chez elle que j'enregistre aujourd'hui ce 30e épisode. J'en profite d'ailleurs pour saluer, comme toujours, mon meilleur complice, celui qui m'a fait cette proposition il y a quelques années et qui m'accompagne aujourd'hui pour la partie technique, l'habillage sonore, mais aussi évidemment pour le soutien moral, parfois même immoral. C'est Raph Terribilé, dit le Terrible. Salut tonton.
4: Salut mon tonton.
0: Eh ben, on va se lancer. Initialement conçu avec le narratif que vous êtes en train d'écouter et avec la contextualisation de chaque morceau, l'émission chez Tonton a évolué récemment pour se permettre un peu plus de temps d'antenne sur Internet aussi, mais également dans la vraie vie. Une déclinaison s'est créée pour les dance floors avec votre dévoué tenancier aux manettes qui s'amuse à passer des musiques pour les danseuses et danseurs ayant envie de tester leur cardio ou en tout cas de découvrir des sons et des cultures du métacontinent africain. Une autre version a également vu le jour pour offrir une visibilité supplémentaire à ce projet et ce sont les Selecta de chez Tonton. Des playlists thématiques avec beaucoup moins de temps de parole de ma part et qui m'offrent un peu plus de latitude, si tant est que j'en manquais avec l'insondable diversité musicale offerte par le continent africain mais aussi par ces différentes diasporas créées par l'esclavage ou les différents mouvements de migration contraints ou non qui ont suivi. Les Selecta sont comme le format original de l'émission, majoritairement dédiées aux scènes contemporaines, panafricaines ou afro-atlantiques, mais elles me permettent également de faire des pas de côté artistiques en offrant par exemple plus de temps à des musiques instrumentales ou des sorties de route temporelles en voyageant dans les musiques modernes du XXe siècle. Elles conservent par contre les deux objectifs qui m'occupent depuis le début, la recherche de parité et celle de la plus grande diversité géographique et culturelle possible en allant creuser parfois très loin des grands pôles de création et de production musicale. Pour cette nouvelle édition, et si votre radio préférée ne diffuse pas encore les Selecta ou que vous aviez raté ce coche, je vous propose tout simplement un best-of de la petite trentaine de ces épisodes en me concentrant évidemment aujourd'hui sur les musiques électro.
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0: Allez, c'est donc parti pour une sélection de petites pépites de mes Selecta, voire de gros bangers de soirée, déjà testés plusieurs fois, avec plus ou moins de succès sur les dance floors de la vraie vie. Cette 30e émission me permet aussi de confirmer une tendance récente et une des multiples réponses à apporter à ce débat très légitime sur les questions d'appropriation culturelle. Il s'agit ici de la création constante d'artistes africains avec d'autres venus de l'extérieur du continent, qu'elles soient afro-descendantes ou non, vont ainsi se succéder plusieurs morceaux transfrontaliers voire même transcontinentaux et on va commencer en douceur avec celui qui aime les montées progressives et néanmoins intenses, le producteur franco-tunisien Azem B, un beau protégé d'un label qu'on adore chez Tonton, les Lyonnais de Chouka. Azem B collabore ici avec deux voix, Aza et Islem, pour ce morceau intitulé El Botinière, sorti en 2025. On lève le voile sur cette nouvelle émission avec des sons, des pulsations et des timbres venus de Tunisie.

C'était un premier titre entre France et Tunisie, Hazem Bey avec Aza et Islem pour ouvrir cet épisode best-of dédié au Selecta de chez Tonton. Comme tout le monde le sait et continuera de le savoir dans cet avenir plus ou moins proche, la France est d'abord et avant tout une terre d'accueil, d'inclusion, j'avais même du mal à dire le mot, et de créativité. C'est aussi pour ça que c'est depuis ce beau pays qu'est né le projet transfrontalier qui va suivre, baptisé Songo. Entre Rennes et Bristol, le groupe est composé des Bretons Johan Minkoff et Maël Loès Dagnon, que j'avais découvert pour ma part avec le groupe de reggae City K. Il y a aussi le batteur et percussionniste burkinabé Petit Piment et la chanteuse sud-africaine Sisanda Miatadza. On retrouve chacune de leurs influences respectives dans ce projet Songo et dans ce titre en particulier sorti en 2022 intitulé Tsibiri, avec une très forte empreinte amapiano et la langue Xhosa de Sisanda Miatadza.

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1: Songo et Tsiburi, je parlais de banger en introduction, alors je vous mets au défi de passer ce genre de titre en soirée et de ne pas voir rapidement des corps qui bougent. Ce principe est systématiquement validé par le morceau qui va suivre. On y retrouve une des membres des Amazones d'Afrique, la chanteuse malienne Rokia Kone, qui est une des grandes voix du féminisme d'aujourd'hui et des questions des droits des femmes propres au continent africain. C'est une de ses chansons, Chezita, qui est boostée ici par les additifs électro et funky d'un duo de producteurs venus d'Ibiza, rien que ça, Louis Lion. Ce remix est même intitulé « Don't take a seat », traduit par « Ne t'assois pas ». Et vous allez vite comprendre pourquoi. Il est sorti en 2024 chez Real World Records.

Puisqu'on est dans le remix international funky et plutôt dansant, avec cette collaboration entre Rocky Akone et Louis Lyon, et ben on va rester dans cet état d'esprit. Départ maintenant pour le Ghana et direction même les États-Unis avec un autre featuring lumineux aux vrais éclats de clubbing, c'est Kog, K-O-J pour Kweku of Ghana, chanteur né à Accra mais installé en Angleterre où il collabore notamment avec des bombes comme Onipa ou The Zongo Brigade. Il passe ici un de ses titres à la moulinette d'un remix signé par le très bankable et au nom tellement yankee, Captain Planet. Le bijou Shida est paru en 2022 dans sa version remix chez Heavenly Sweetness.

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1: Voilà pour la contribution de Kog, remixée par Captain Planet pour cette émission best-of des Selecta de chez Tonton. De cette ambiance clubbing plutôt groovy, on va basculer maintenant dans une autre salle et élever le niveau des BPM. Voici arriver une scène plus hybride et plus offensive pour quelques morceaux et tout d'abord ce fil très électrique, tiré entre Afrique de l'Ouest et de l'Est. Deux MC et productrices badass qui sont des habitués de mon maquis. Surtout la première, la tantine hardcore venue du Nigeria, Auntie Razor, et son alter ego venu de la scène du Singeli tanzanien, j'ai nommé Kadidida. Union improbable et hautement explosive que seule la mondialisation positive peut générer, avec un trait d'union, le violoniste augmenté Théo Secaldi. C'est un Français déjà entendu par ailleurs, en dehors de la scène New Jazz hexagonale, avec le combo franco-éthiopien Koutou. Le nom de ce nouveau projet est Twende Pamoja. Il n'y a qu'un titre ou deux pour l'instant sur les internets. Celui-ci s'appelle Woosh, avec 4 O, et il est sorti en 2026 chez Full Rhythm et Brouhaha.

c'était le Whoosh de Twende Pamoja, Union transafricaine et européenne. Encore une fois, je vais vous proposer de tirer le fil de cette nouvelle micro-thématique, puisqu'on va écouter maintenant un autre morceau de bravoure et d'union entre les peuples et les pays. Merci d'accueillir cette nouvelle délégation bigarrée qui rassemble France et Suisse avec Flex Fab et Tits, mais aussi le Kenya avec le rappeur Zilor Bass, et enfin l'Éthiopie et la Somalie avec Yasmine Abdi, aka Bananas Overdose, découverte lors d'une précédente sieste sonore intitulée Chez Tonton, c'est doux. C'était le volume 2. C'est d'ailleurs un fun fact de l'avoir découvert dans cette capsule de douceur quand on écoute le morceau qui va suivre, à des années-lumière de sa balade éthiopienne qui nous avait bercé. Ce nouveau titre, Kilifi, est beaucoup plus représentatif, je dirais, de l'énergie qui caractérise cet artiste, Bananas Overdose, qui file un parfait coton avec cet étonnant rappeur kényan déjà écouté ici, Zilor Bass. Kilifi est l'extrait de l'EP Arambae sorti en 2024.

Voilà, c'était Bananas Overdose, Ziller Bass, Flex Fab et Tite pour poursuivre cette 30e édition de l'émission réalisée en hommage à ce side project qui est le mien depuis quelques temps, les playlists thématiques intitulées Les Selecta de chez Tonton. On va rester sur l'union entre Afrique et Europe et on va pousser encore un peu plus les potards. Place maintenant à un nouveau morceau puissant avec cette voix de fond de basse du rappeur nigérian Magugu, un habitué des collabs internationales qui officie ici avec deux producteurs allemands, Yannick et Zeman. Le morceau est sorti fin 2025 chez le bien nommé Uzi Listening Records et il s'appelle Ride Rhythm.

pour ce morceau de Magougou et Yannick. Je parlais pour le premier d'un habitué des collabs internationales, en tout cas entre Afrique et Europe. Je disais ça parce que j'en connais plusieurs de sa part, mais il y en a un autre pour qui ce type de collaboration est plus comme un art de vivre. Il s'agit du Britannique Busy Twist, très certainement l'artiste non afro-descendant le plus souvent accueilli chez Tonton, et ils sont très peu nombreux. Alors on va décoller avec lui pour la Réunion, avec l'ambiance dancehall créole activée par le chanteur Junior et le fameux, très fameux DJ Seb avec 2B, pour ce morceau Helico paru en 2026 chez Somi Mafia Endémique. Ils sont donc accompagnés par le producteur super productif Busy Twist.

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1: Voilà pour le petit détour par la scène réunionnaise avec Junior, DJ Seb et Busy Twist. On revient sur le continent maintenant avec plusieurs grandes voix féminines et une forte influence hip-hop pour les trois qui vont suivre. Pour la transition, un autre featuring entre Ouganda et France, cette fois incroyable rappeuse au style hybride que j'ai découverte grâce à Niégué Niégué et son extension, le label Hakuna Kulala. MC Yala est à son habitude avec son inséparable producteur français Dubmaster. J'avais envie de vous partager cette petite bombe de fin de soirée au titre évocateur Mini Boss, paru en 2023 pour commencer cette parenthèse hip-hop plus qu'hybride, je dirais même vaguement débridée.

puisqu'on poursuit dans les fortes têtes et dans les artistes pluriels à plus d'un titre pour cette nouvelle édition de Chez Tonton. Je vous propose d'enchaîner dans cette veine. La première fois où elle a été invitée dans le format originel de mon émission, c'était tout simplement pour la première édition. Elle est revenue récemment dans l'épisode intitulé Tu connais, mais aussi grâce au Selecta, et elle s'appelle Toya Deladze. Phénomène sud-africain, parti s'installer en Angleterre, la Toya Nontokozo Buteledze de son vrai nom. Elle est chanteuse, danseuse, productrice, musicienne. Elle a auto-intitulé son genre l'Afro-Rave, et on la comprend particulièrement avec ce titre chanté en Zulu, Shish, extrait d'un EP éponyme sorti en 2023 sur le label bien nommé Extreme Music.

Cela dit, on va garder un cap hip-hop et passer par la scène burkinabé avec le rappeur Kaya Woto. En 2021, il sort un album intitulé Maouland sur un label de Ouagadougou, Propulsion Prod. Et c'est là qu'on découvre ce titre, ce flow et cette voix. Plusieurs sorties ont suivi dans cette énergie afro-trap avec quelques singles plus pop et plus taillés pour les dance floors. On va écouter ce qui ressemble à son tube Tungo chanté en langue mourée.

entendre le rappeur burkinabé Kaya Wotto. On approche de la fin de cette 30e édition de Chez Tonton et je vais conclure avec un titre sélectionné pour une de mes sélectas, mais aussi une valeur sûre de mes fins de soirée quand les danseurs et danseuses en ont encore un peu sous les pieds, parce qu'il faut quand même pas mal d'énergie pour faire honneur à ce titre de Titika, véritable star du kuduro angolais, qui plus est en tant qu'icône de la cause LGBTQIA+, sur le continent et au-delà, évidemment. On comprend toujours mieux l'origine du mot kuduro, qui signifie cul dur en portugais, quand on pratique cette musique physiquement. C'est donc le dernier morceau de cette émission, Titika, en featuring avec le producteur angolais Godzilla Dogame, pour ce morceau en test des Curvar Pisca, extrait de l'album Passarelas da Vida, paru en 2025.

quoi conclure en puissance cette édition spéciale Best of des Selecta de chez Tonton avec l'angolaise Titika. Je vous rappelle que vous pouvez retrouver cette émission chez une bonne douzaine de radios associatives en France et en Belgique, mais aussi sur les internets mondiaux. Merci encore à Raph et à Radio Méga d'avoir à nouveau accueilli et accompagné cette émission. Je vous donne rendez-vous très bientôt sur les ondes ou sur les dancefloors. Ciao.

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0: un préambule, voici une présentation faite par l'auteurice.
1: Donc, ce projet documentaire, j'ai commencé à m'y intéresser il y a environ 2 ans, en tout cas indirectement. En fait, je regardais pas mal de machinima, qui sont des films tournés à l'intérieur d'environnements virtuels, beaucoup dans des jeux vidéo. Et au fur et à mesure, donc, je me suis renseigné sur les personnes qui réalisaient ces films. Et ça m'a amené à découvrir les espaces vides d'Internet, qui sont souvent en fait des MMORPG, c'est-à-dire des jeux de rôle en ligne, massivement multijoueurs. Et en fait, ces MMORPG, moi je ne suis pas du tout joueur à l'origine, mais ils ont eu leur essor au début des années 2000. Et pour beaucoup, la fréquentation a rapidement baissé. Donc il y en a plein qui ont fermé leurs portes. En tout cas, les serveurs ont arrêté de fonctionner, donc c'était plus possible de s'y connecter et de parcourir ces espaces-là, mais il y a quelques anomalies qui continuent encore à être ouvertes et dont les serveurs sont toujours accessibles, bien que la fréquentation soit quasi nulle, quoi. Et il y avait aussi toute cette notion des espaces liminaux qui sont apparus là, il y a peut-être maintenant 5-6 ans sur Internet et qui sont des espaces vide et qui amène un peu l'angoisse, tout ça. Et ça, je m'y suis pas mal intéressé, toujours dans ce même mouvement, quoi. Et puis donc j'ai commencé à faire des recherches pour pouvoir réaliser un documentaire pendant ma première année de master sur justement des espaces numériques qui seraient aujourd'hui abandonnés et dont on pourrait visiter finalement les ruines numériques. C'est ça qui m'intéressait beaucoup. Et donc j'ai cherché plusieurs lieux, j'ai pu explorer plusieurs environnements et plusieurs mondes en ligne, virtuels. Et finalement, je suis tombé sur Second Life, que je connaissais depuis quelques mois, mais ça n'avait pas retenu particulièrement mon attention. Et puis en fait, j'y étais pour mener un entretien qui est plus présent dans sa forme initiale dans le documentaire. Mais c'était un entretien qu'on a fait sur Second Life en se baladant dans une simulation de Second Life qui est complètement vide. Et là, en fait, à partir de là, j'ai commencé à y retourner et à me rendre compte que c'était un espace beaucoup plus complexe, dans le sens où donc Second Life, c'est dit dans le documentaire, mais c'est un monde ouvert, c'est-à-dire qu'on peut s'y balader sans qu'il y ait d'écran de chargement, par exemple. Donc on peut se balader à l'infini à l'intérieur, et les simulations, les mondes, sont des simulations créées par les résidents et les résidentes de cet espace-là. Et donc il y a à la fois des espaces qui sont hyper fréquentés, comme la simulation francophone que je donne à entendre au début du documentaire, et où j'arrive et où c'est un brouhaha pas possible parce qu'il y a vraiment plein de monde et plein de monde qui discute, donc c'est des lieux très vivants. Et à l'inverse, il y a des mondes mais qui sont complètement déserts, où j'ai pu me connecter, où j'étais vraiment la seule personne présente là-bas. Donc c'était un peu cette complexité-là qui m'intéressait, et le fait que ça soit pas complètement tout noir ou tout blanc, et qu'il y ait justement un corps de la vie, et surtout qu'il y ait de la vie passée qui se ressente dans ces espaces-là. C'est-à-dire que les ruines, entre guillemets, virtuelles que j'ai pu explorer, entre guillemets, parce que en fait sur le numérique, il n'y a pas vraiment de ruines, dans le sens où la patine du temps, elle se remarque pas, parce que les bâtiments tombe, mais parce que justement le visuel paraît daté, et donc voilà, il y avait ces ruines numériques qui étaient quand même présentes sur Second Life. Oui, Second Life, peut-être aussi pour préciser, c'est un des plus vieux mondes ouverts persistants. Il a plus de 20 ans, il a été créé en 2003, donc c'était aussi un lieu où il y avait une histoire, et ça m'intéressait beaucoup parce que je crois qu'il y a cette notion d'archive et de mémoire du virtuel qui me touche particulièrement. Et une mémoire qui est évidemment rattachée à des gens, et ici à des avatars, mais qui sont avant tout des personnes. Et donc ça voulait dire que ce monde-là a une histoire et a un passé qui lui donnait du corps, et que du coup je pouvais aussi rencontrer des gens qui me racontaient ce qui s'était passé sur Second Life il y a presque 20 ans, et en même temps je pouvais rencontrer des gens qui résidait encore dans cet espace-là et qui pouvait me raconter ce qui s'y passait encore aujourd'hui finalement. Et il y a également la... En fait, j'ai rencontré des gens, c'est ça aussi qui m'a assez rapidement convaincu que c'était sur Second Life que je devais faire mon documentaire. Parce que c'était... Enfin, je suis arrivé en cherchant des lieux. Mais c'est ce que je dis plus ou moins à la fin du documentaire. Je suis arrivé en cherchant des lieux et puis au final... En fait, j'ai rencontré des gens qui tissaient encore des relations et avec qui j'ai pu tisser des relations. Et oui, c'est quelque chose moi que je comprenais pas en fait avant d'arriver là-bas. Donc oui, voilà, l'idée avec ce documentaire, c'était surtout de suivre justement moi mes premiers pas dans ce monde qui est vieux et que je connaissais pas, mais que je découvre bien tardivement. Et donc d'accompagner aussi l'auditeur et l'auditrice. Dans cette avancée, dans cette découverte, avec mes premières rencontres, mes premiers échanges, et puis découvrir en fait quels sont les codes aujourd'hui dans Second Life, qu'est-ce qui a existé là-bas et comment les gens ont perçu ça aussi à ses débuts. Et je voulais absolument, une des idées principales, c'était de dépasser aussi la dualité un peu classique réel-virtuel. Qui est en fait assez obsolète et surtout bien plus complexe que ça. Et on l'entend, en fait. Ce que je voulais, oui, donner à entendre, c'est vraiment que le réel, entre guillemets, et le virtuel s'interpénètrent constamment et que, justement, les relations en ligne impactent les relations dans la vraie vie et inversement, et qu'on amène aussi un peu de soi ou beaucoup de soi à l'intérieur de Second Life. Et c'est ce que je voulais montrer, oui, avec les personnages du documentaire. Et y avait aussi cette notion d'espace, en fait, d'espace du virtuel, d'environnement numérique, qui m'intéressait beaucoup parce que ce sont des espaces dont j'ai l'impression qu'ils sont déconsidérés. C'est-à-dire que voilà, un environnement numérique, c'est tout au plus un décor ou un habillage pour une expérience virtuelle, mais pas plus. Et en fait, ce qui m'intéressait, c'était de voir aussi qu'il y avait des gens pour qui ces espaces comptaient et ces espaces comptaient pour eux parce qu'ils y avaient vécu des choses. Et donc j'ai eu des gens qui me racontaient que justement les mondes numériques pouvaient être aussi importants qu'une chambre dans leur enfance, par exemple. C'est des espaces qui ont représenté des utopies pour certaines personnes et aussi des possibilités nouvelles. Donc ça a été des terrains d'expérimentation hyper riches et je pense qu'il faut se mettre peut-être maintenant à considérer aussi que dans ces espaces-là, il s'est passé des choses et des choses tout aussi importantes que dans la vie physique. Et je crois que j'avais d'autant plus ce sentiment d'urgence que, comme je le disais un peu avant, en fait, c'est des mondes qui sont amenés à disparaître parce que les serveurs ferment. Et donc, qu'est-ce qu'on fait de ces espaces-là? Comment est-ce qu'on les conserve si on veut les conserver? Ou comment, en fait, on conserve aussi les récits qui ont fait ces espaces-là? Donc, il y avait, oui, toute cette notion de mémoire et d'archivage du virtuel qui me semble être un enjeu hyper important et que je voulais donner à entendre. Et après, bien sûr, il y a le choix d'avoir fait un documentaire sonore pour traiter de la question. J'avoue qu'au début, j'avais beaucoup plus d'images qui me venaient en tête quand j'ai voulu traiter le sujet. Et puis, en fait, pour prolonger cette idée de considérer ces espaces-là, il y avait aussi considérer les ambiances et les sons qui font ces espaces et qui sont, eux, pour le coup, absolument déconsidérés ou alors considérés, oui, justement, comme simple décor ou habillage, alors qu'en fait, ils participent à l'expérience, mais aussi à la création de la spatialité. Parce que dans Second Life, en tout cas, on a une écoute en binaural si on se met en vue à la première personne avec l'avatar. Et cette écoute binaurale, elle est hyper immersive. Et c'est aussi comme ça, moi, que j'ai pu prendre mes sons à l'intérieur de Second Life, en me rapprochant de certaines sources sonores, en m'en écartant, en la mettant à gauche ou à droite. Et c'est ensuite au montage que j'ai pu recréer une spatialité et des ambiances en me calquant un peu sur moi les expériences sensibles que j'avais pu avoir de ces espaces-là. Et puis il y avait aussi la présence de la voix qui, enfin, pour moi, était hyper importante parce que j'ai surtout pas voulu faire des voix propres, entre guillemets, comme on peut faire dans le documentaire plus classique, mais justement je voulais garder cette patine-là du numérique pour les voix. Et il me semblait hyper important qu'on puisse entendre toutes les aspérités, toute la compression qu'il pouvait y avoir, parce que bah, c'est comme ça que les gens communiquent et c'est comme ça que les gens s'entendent. Et c'est comme ça que moi, c'est avec ces voix numériques que j'ai tissé des relations. Donc oui, c'était hyper important de faire entendre les voix telles qu'elles apparaissaient dans cet espace-là.

0: Alors, la couleur des yeux, moi, je crois qu'ils sont plutôt marron, vert, enfin ça dépend. Ah mais il y a toutes les couleurs en fait, c'est du rouge, du vert, du orange. Je vais prendre rouge, tiens c'est drôle. Forme du visage. Alors là, c'est compliqué. J'en ai aucune idée. Partir sur la basique, très bien. Ok, maintenant je peux choisir mes habits. Alors, t-shirt noir classique. Pour le bas, jean noir classique. Et les baskets.
1: Pour le col, dans le Word, voilà, un document vierge.
0: L-A-G-G-O-O-N-1-19. Bon, je crois que c'est bon. Connexion. Ok, c'est parti.

0: Donc, je suis Christine Webster, compositrice, ingénieure du son. Je fais aussi maintenant, je développe des petits logiciels et tout. Donc, moi, je suis arrivée sur Second Life en 2006, fin 2006. Tous les étés, je passais mon mois d'août sur un jeu. Donc, c'était une petite habitude que j'avais. Et là, je suis tombée sur quelque chose qui n'avait plus rien à voir avec tout ça. Et il fallait vraiment recommencer tout à zéro, quoi. Le jour où je suis arrivée là-dessus, j'y suis arrivée par hasard. Je ne comprenais rien. Je ne savais pas si j'étais dans un jeu. Enfin, tout était mystérieux. C'est-à-dire qu'on atterrit dans un bac à sable qui ressemble à rien, ou qui ressemble à plein de trucs en même temps, où on commence à parler avec des gens, on ne sait pas si c'est des PNJ ou des vrais êtres humains derrière. Là, tu es livré à toi-même. Seul comme un nouveau-né, quoi, dans l'espace, quoi. C'est vraiment ça. T'arrives vierge de tout, quoi. Et puis, la curiosité a été plus forte que tout. Et j'ai fait l'effort de rentrer là-dedans parce que ça demandait quand même un certain effort, quoi. Et là, je me suis dit, non, là, il y a un truc vraiment très particulier. Et après, ça a été un engrenage total, quoi, pendant plusieurs années, quoi. Donc, Second Life, c'est un espace numérique partagé, massivement multijoueur, et dans lequel chacun possède les outils pour transformer ce monde de façon dynamique en temps réel. Et on ne parle pas de joueurs, hein, on parle de résidents. Donc, ce sont des gens qui habitent cet espace. C'est pas un jeu.
1: En brossant les dents, je ne sais pas si tu te brosses les dents aussi, ou si tu utilises un jet d'eau ou un truc pour brosser les dents. En brosser les dents, c'est le parodontax, c'est très très bon ça, pour les dents, les gencives. C'est parti avec ça. J'avais eu un problème.
2: Si tu le maîtrises pas, c'est un bordel.
3: Non, mais attends, mais
2: regarde.
3: Tu me connais pas.
2: Attends, je te parle.
3: Au niveau des chiens, tu me connais pas vraiment, je pourrais
1: Les mettre, il faut maîtriser, il faut arrêter.

0: mon avatar d'homme.
1: Quelle violence.
2: Ah ben oui.
1: T'as fait ta version reggae ou pas, Max?
3: Ouais, j'ai fait, ouais. Attends, j'en parle. J'ai un problème avec ma fille.
1: Ouais, c'est...
4: Salut. Est-ce que vous m'entendez?
0: Salut.
4: Ah, oui, super. Je viens de... Enfin, parce que, ouais, je viens d'arriver sur Second Life.
1: Ah, bienvenue.
4: Merci. Et parce qu'en fait, j'essaye de faire un documentaire sonore sur Second Life, mais je crois qu'il y a plein de choses que j'ai pas captées là encore.
0: Ah, bah écoute, t'as plein de choses que tu vas finir par rien capter. Hein.
4: Mais ouais, mais rien que pour me déplacer, c'est une galère pas possible, je me cogne partout avec mon avatar.
0: T'en as beaucoup à apprendre, hein.
4: Ben oui, j'ai l'impression. Et je m'attendais vraiment pas à ce qu'il y ait autant de monde de connecter non plus. Donc je me demandais un peu si je voulais les prévenir que j'étais en train de faire ce documentaire, si le mieux c'était que j'envoie un message dans le chat ou que je le mette dans ma bio.
1: Dans ton profil surtout, que tu informes. Si tu enregistres quelqu'un ou...
4: Ok.
1: Mieux que tu le mettes dans ton profil. Après, tu sais, tout le monde enregistre tout le monde sans demander de permission, donc tu fais un peu...
0: Ah ouais, mais grave.
4: Est-ce que, par exemple, j'ai l'autorisation d'enregistrer là, avec vous?
3: Bah ouais.
0: Moi, ça me dérange pas.
1: Est-ce qu'on va devenir des stars? Est-ce qu'on va gagner beaucoup d'argent?
4: Je pense pas.
1: Oh merde.
0: On va devenir populaire, hein? Nani va devenir la nouvelle version de Kakar.
1: Oh merde.
4: Vous, ça fait combien de temps que vous êtes là?
1: Trop longtemps.
3: Ouais. Trop longtemps, depuis 2008.
0: J'arrive en 2007.
1: 2010, moi.
0: Ah, mais nous, on a eu les sandbox, hein, les toutes premières sims, hein, en 2007.
4: Ah ouais? Ça ressemblait à quoi?
0: Oh, c'était moche. Oh, mon Dieu.
4: Parce que justement, en fait, je cherche à visiter des simulations, enfin des mondes, qui datent des premières années du jeu. Mais on m'a dit que beaucoup avaient fermé ou disparu.
1: Oui, ouais.
4: Et donc, ouais, je me demandais un peu si vous connaissiez des endroits cool pour se balader, quoi. Enfin, parce que j'ai un peu cherché, mais pour l'instant, j'ai rien trouvé du tout, quoi.
3: Ah, bah là, c'est pas mieux tombé, là.
1: Il y a des sims, quand même. Là, mais il faut chercher, mais il y a des beaux coins. Il y a vraiment des jolis sims à visiter. Ah, même la propriété. Je sais pas s'il y a encore la propriété de Michael Jackson qui avait été refaite. Parce qu'elle n'existe pas encore. Hein.
0: Tu parles de Neverland, en fait?
1: Oui, oui, oui.
0: Attends, je regarde.
1: Je sais que j'avais visité une fois.
4: Heureux.
1: Mental.
0: Salut, mental. Hein.
4: Je vais devoir vous laisser. Il y a quelqu'un qui m'a envoyé un message dans le chat et qui veut qu'on se rencontre.
0: Ok.
4: Mais peut-être que je repasserai tout à l'heure, quoi, si vous êtes encore là.
1: Allez.
0: À plus, dans le bus.
4: À plus.

La première simulation à laquelle je me suis sur laquelle je me suis greffée, c'est l'île de Terminus, et qui était une île chapeautée par des chercheurs américains qui prototypaient des simulations de vie artificielle. J'ai commencé avec l'île de Terminus, c'est joli. Et à partir de là, un jour, il y a quelqu'un du comité 748 qui est venu sur l'île de Terminus, parce qu'elle se trouvait en face d'une autre île où se réunissaient tous les résidents francophones. Donc quasiment, ils sont venus à la nage presque, faire coucou. Ils ont dit, bah, qu'est-ce que tu fais là? Puis j'ai un peu discuté. Ah, bah, viens chez nous, viens au comité et tout. Mais vous faites quoi? Bah, on fait de la politique, on prépare la campagne de Ségolène Royal. Voilà. Et donc, c'est comme ça que je suis passée à la politique.

0: Salut. Salut.
1: Oui, tu m'entends-tu?
0: Ouais, nickel, tu m'entends aussi?
1: Ok. Tu dirais que le son est bon?
0: Ouais, ça va. Je t'entends.
1: Bah, ok.
2: Donc, le gars qui s'occupait de la simulation du comité 748, il s'est dit, oh, bah, c'est trop drôle, on va tout laisser ouvert, on est open, on est, tu vois, enfin, le coup de on est open, machin. Et en fait, il nous a mis sciemment en présence de gens du Front National, qui était un des premiers partis à avoir une simulation sur SL. Et dès qu'il y avait un mec du FN qui arrivait, on lui sautait dessus, quoi, pour justement qu'il n'aille pas retourner la tête d'un tel ou un tel. Et en fait, sur la durée de la campagne, qui a quand même duré plusieurs mois et tout, ça nous a vraiment flingués, quoi.
0: Merci beaucoup, en tout cas, pour ton message.
1: Il n'y a pas de problème. Tu as un documentaire, c'est ça que tu dis?
0: Ouais, c'est ça exactement. Et du coup, comme je viens d'arriver sur Second Life, je cherche un peu des gens et des endroits. Et si possible, des gens qui connaissent des endroits pour me les faire visiter, quoi.
2: Et puis bon, après, il y a eu des trucs plus rigolos, genre guerre des boutons, où on faisait des attaques de simulation. Je crois qu'une fois, on est allé attaquer la simulation du RPR. Donc on arrivait et on balançait plein d'objets, et ça saturait le serveur, et puis il plantait. On leur a mis la misère avec des tas de trucs. Enfin bon, c'était ça nos armes, hein, c'était pas autre chose. Et une fois qu'on s'est planté le serveur, on se retrouvait des fois dans des positions complètement abracadabrantes dans l'espace parce qu'on était freeze. Alors, t'imagines, on était en pleine action de quelque chose et puis hop, tout, la cime, elle freeze, on était tous là, on était morts de rire. Voilà. Donc ça, c'était des trucs... et on faisait ça avec la cime du FN aussi.
1: C'est que je pourrais t'emporter. Je vais t'emporter au parc de Disney de mon ami.
0: Ok.
1: Ça fait longtemps que ça existe, puis ça a évolué aussi. Juste me mettre à l'entrée principale, monter et puis me mettre à l'autre bout. Là. Ça va prendre 2 secondes.
0: Ouais, ça marche. Et donc, alors, c'est quoi un peu l'histoire de cette simulation?
1: Trevor, le créateur de cet endroit-là, c'est pas. Il n'y a jamais eu de cours pour faire du 3D. Le gars, il a utilisé les outils de Second Life pour tout créer ici. C'est un travail de des années et des années. Puis le gars, c'est un vrai fan de Disney. Au point qu'il a recréé, avec les sons originaux, des manèges qui n'existent plus aujourd'hui.
0: Donc il a tout fait lui-même, quoi, les sons, tout ça.
1: Ouais. Puis c'est virtuel, mais le sonore, souvent, c'est le sonore original des endroits de Disney.
0: Et donc est-ce qu'on peut faire les manèges, enfin, le train là par exemple, est-ce qu'on peut monter dedans?
1: Ouais. Bon. Ben, ça fait. Ce monorail-là, il fait le tour du parc. Tu peux faire une visite grosso modo. Fait qu'il va fermer les portes, là, il va.
0: Et après, ça va démarrer, c'est ça?
1: Faut que tu t'assises, par exemple.
0: Ah, ok. Là, il faut juste que je retrouve comment on fait, mais. C'est bon. Pour ceux qui sont standing, please hold on to the handrails throughout our journey
1: and stand clear of the doors. For the comfort of others, no smoking, please. Thank you.

0: Et donc Trevor, tu l'as connu comment en fait?
1: À cause de ma meilleure amie. Parce que ma meilleure amie, ce gars-là, c'est devenu comme son frère dans la vraie vie.
0: Ok, donc t'as une meilleure amie sur Second Life.
1: J'en ai plusieurs. J'ai Amai, Austin, qui lui, c'est un militaire américain. Puis ça fait 10 ans qu'on est amis. Puis lui, c'est mon premier ami de Second Life que j'ai fait. Puis après ça, j'ai Tiffany, qui elle, ben, c'est ça, elle. Ça fait au moins plus de 5 ans, 5-6 ans qu'on est amis.
0: C'est drôle que tu me parles de ça, parce que j'ai reçu justement des demandes d'amis d'autres utilisateurs, alors qu'on venait tout juste de se rencontrer. Et j'ai pas osé accepter, parce qu'en fait, je sais pas ce que ça signifie vraiment être ami sur Second Life, si c'est juste un statut ou une amitié sincère. Toi, tu vois ça comment, par exemple?
1: Ben moi, je suis routier. Fait que je suis sur la route toute la semaine. Fait que les 2 journées que je viens à la maison, ben c'est là que je peux me connecter puis être sur Second Life, là. Fait que moi, j'ai commencé ça en 2007. Puis c'était plus un hobby, c'était plus une affaire de roleplay puis de choses. Mais à un moment donné, tu fais des amis. Tu les vois tous les jours, tu les côtoies tous les jours. Fait que ça devient une amitié qui est beaucoup plus grande que juste une amitié virtuelle.
0: Ouais. Et donc toi, ce que tu viens chercher, c'est des amitiés?
1: Oui. Ben, je vais chercher les besoins que j'ai pas dans ma vraie vie sur le virtuel. Qu'il y ait quelqu'un qui pense à toi, qu'il y ait quelqu'un que tu manques à quelqu'un. Ben, ce sentiment-là, ben, moi, je peux l'avoir avec ça, avec mes copines virtuelles, tout ça, tu sais. Mais il y en a probablement, puis j'en connais aussi, que le problème, c'est que leur vie virtuelle est devenue plus importante que leur vie réelle. À un moment donné, j'avais une copine que j'avais, puis elle avait un mari puis des enfants. Fait qu'elle se connectait tard le soir. Puis c'était normal pour moi, tu sais, je passais du temps avec elle puis tout. Mais elle, dans sa vie personnelle, ça, avec son enfant, son mari, le fait qu'elle se couchait tard, ça lui a causé des problèmes. Puis, à un moment donné, son mari il a dit, regarde, t'as un choix, là, c'est moi ou ta vie virtuelle. Puis, elle a fait un choix, puis elle a décidé d'aller avec son mari, puis son enfant. C'est le choix logique. Elle m'a dit, garde, elle dit, c'est la dernière fois qu'on se voit. Moi, elle dit, il faut que je quitte parce que dans ma vie personnelle, ça m'a causé des problèmes. Puis, sur le coup, ben, c'était la première fois que je broyais pour la perte d'une amie sur Internet. Fait que c'est sûr que ça m'a impacté. Puis c'est là que j'ai compris que les relations sur Second Life, ils sont pas éternels. Tu peux pas avoir une relation éternelle. Fait que faut que tu vives le moment présent puis t'en profites présentement.

0: tout à l'heure, tu disais que tout le monde était là pour une raison. Et en réfléchissant, je crois que justement, si je suis ici, moi, c'est parce que je connais pas du tout les environnements virtuels et que ce caractère éphémère dont tu parles pour les relations sur Second Life, on en avait parlé pour les simulations justement. Et en rencontrant des gens, on m'a appris que pour garder des souvenirs de tout ça, on pouvait prendre des photos directement sur Second Life. Enfin, j'ai croisé des gens qui faisaient ça en tout cas.
1: Il y a beaucoup de monde qui se crée et qui sont superbes, mais ils vont être là un temps limité. Parce que le prix des sims, des mondes, il est très cher. Fait que, déjà là, prendre des photos pour des souvenirs, ça rend ces endroits-là, tu peux les revisiter dans des mémoires en regardant les photos et tout ça.
0: Et justement, il y a une simulation que j'ai vue qu'en photo, mais que j'aimerais beaucoup visiter. En fait, c'est une des toutes premières simulations du jeu. Je crois qu'elle a plus de 20 ans. Et c'est une immense ville cyberpunk. Mais pour l'instant, c'est impossible de la trouver. Donc, je me demandais si elle existe encore et si toi, t'en savais un peu plus.
1: Ça existe encore.
0: Ok. Et tu crois que tu pourrais trouver le lien de téléportation?
1: Oui. Oui, il n'y a pas de problème.
2: Je suis tombée sur un livre que j'ai adoré lire, une interview de Jonathan Cott de Stockhausen. Et là-dedans, j'ai retrouvé un passage qui, à l'époque, je l'avais souligné et tout, j'avais annoté des trucs. Hein. Donc il avait été interviewé, c'était dans les débuts des années 90, je crois, même avant. Et Stock, il parlait de réalité virtuelle. Et il disait, dans le futur, on fera des choses très différentes. Le compositeur sera comme un aviateur de l'espace sonore. Et je me dis, bah oui, mais c'est ce qu'on a fait. Bah oui, puisqu'on pouvait voler, on pouvait se déplacer, tu sais, dans toutes les dimensions. Le monde virtuel entrait en résonance, en fait, avec les sensibilités de chacun. Moi, c'était l'espace sonore. Parce qu'il y avait l'idée de créer des œuvres, mais je faisais aussi des concerts dont certains ont duré 4, 5, 6 heures. Voilà, puis le restant du temps, ce que les gens faisaient beaucoup, parce qu'ils aimaient beaucoup faire la fête, c'était beaucoup de DJing, ça, évidemment, il y en a pléthore. Hein. C'est quand même ce qu'il y avait le plus, c'était les soirées DJ. Tout d'un coup, c'était un espace qui ouvrait une possibilité qui était restée fermée jusque-là, quoi, ou qui restait dans l'imagination. Et donc, dans un espace de totale liberté comme ça, les gens se sont auto-organisés. Et ça correspond à la TAS, c'est-à-dire c'est une auto-organisation, mais qui n'est pas définissable à l'avance. Mais on l'observe. Et donc, je l'ai observé. Et donc, on peut dire que c'était, de mon point de vue, une zone d'autonomie temporaire qui s'est fait tout à fait naturellement, quoi, entre les gens. Quoi.

je m'en rappelle comme d'un très très long voyage quoi, que j'ai fait là-bas quoi. Donc c'est comme quand tu vas à l'étranger quoi, c'est du même ordre, hein. C'est des souvenirs de paysages, de gens, ouais, c'est comme quand tu pars à l'étranger, c'est pareil. Donc j'ai fait des photos, enfin, pas assez sans doute, mais qu'est-ce qui reste des photos, des souvenirs? Mais en fait, après, on s'est rendu compte que y a pas grand-chose qui pouvait être préservé en réalité. Ce qui reste, c'est tout ce qu'on a lutté, aimé, on a créé. C'était hyper vivant. C'était l'endroit le plus vivant de la Terre, Second Life, quand on y était. Et les gens, ce qui est remarquable, c'est que quasiment toutes les personnes que j'ai connues là-bas, on est resté en lien. Ouais, c'est des liens indéfectibles. Et je suis sûre qu'il y en a que je recontacterai parce qu'on s'est rencontrés à cette époque-là, qui, tu vois, enfin, tout de suite, ça ferait pec. Il y a un truc, quoi. On est liés.

Bon, je suis ravi. Akio m'a retrouvé le lien pour accéder à la simulation dont je lui parlais. Et ça fait plus d'une heure que je marche là dans cette simulation. Et franchement, le lieu est assez incroyable. C'est immense déjà, mais surtout c'est complètement désert. Là en ce moment, je suis le seul utilisateur à y être connecté.

Et je sais pas trop, enfin je trouve que c'est assez fou parce que quand je suis arrivé sur Second Life, je m'attendais à ce que tout soit désert comme ici. Alors qu'en fait pas du tout, j'ai croisé et rencontré du monde tout de suite. Et là d'un coup, c'est la première fois que je me retrouve vraiment seul. Je suis au milieu de cette ville futuriste qui est complètement labyrinthique et ça crée un mélange qui est un peu étrange en fait.

Enfin, c'est peut-être aussi l'idée que cet endroit soit bah, d'une certaine manière à l'abandon, alors que il y a 20 ans, des gens y ont vécu et partagé des choses. Je me dis que c'est sûrement un espace important pour eux et même en fait pour certains plus important ou aussi important qu'un endroit du réel.

En fait, c'est ça, j'ai l'impression de me balader presque dans un vestibule. Allô? Et quelqu'un? Oui, allô? Je suis désolé, j'entends vraiment hyper mal. Je pense, je sais pas si c'est de mon côté, mais. En fait, je pense que c'est moi qui ai un souci de connexion parce que j'arrive à avancer. Là, je suis complètement bloqué.

0: http://maps.secondlife.com/secondlife/plume/119/52/37. 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Créadoc 2025, avec le soutien de l'Université de Poitiers et du pôle image Magellis.
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1: 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Il est 19h à Paris, 17h en temps universel.
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1: Bonsoir à toutes et à tous et bienvenue si vous nous rejoignez pour RFI Soir, 3 heures d'information qui commencent. Dans 10 minutes, pourquoi RFI dit ça avec Juliette Rangeval? Comment parler des morts à l'antenne? Guerre, catastrophe naturelle ou faits divers? Quel mot utiliser pour parler d'une actualité souvent violente? À suivre également dans RFI Soir, Afrique Soir, on retrouvera Zéphirin Quadio. Dans le grand entretien du soir, nous recevrons Jean-François Corti, le président de l'ONG Médecins du Monde. Depuis 25 ans, il travaille comme humanitaire et nous parlera notamment de la situation toujours catastrophique à Gaza et de la lutte contre l'épidémie de fièvre Ebola. En RDC, rendez-vous 19h10 TU et puis à 19h40 ici l'Europe. Caroline de Camaret reçoit le ministre italien des Affaires étrangères, Antonio Tajani. Mais d'abord le journal. Bonsoir Adrien Delgrange.
3: Bonsoir Charlotte de Rouen. Bonsoir à toutes et à tous.
1: Qui sera le prochain adversaire de la France au Mondial de football?
3: L'Espagne ou la Belgique? Début du match dans 2 heures. Les Belges sont sur les dents avant le match de ce soir contre les Espagnols. Après des années d'espoir déçu, les Diables Rouges ont repris du poil de la bête à l'occasion de ce Mondial. Pierre Benazet en direct de Bruxelles. Bonsoir.
4: Bonsoir.
3: Les attentes belges sont très fortes.
4: Oui, ils se sont remis à croire en leur équipe, les Belges, grâce à ce mondial, malgré des matchs nuls un peu décevants. C'était face à l'Iran, à l'Égypte, au début du tournoi. Maintenant, l'engouement, il est là. On l'a vu face aux États-Unis, surtout face au Sénégal. Ça, c'est la rencontre responsable de l'enthousiasme qui règne ce vendredi. Et c'est vrai, après ce parcours initialement mitigé pour les Diables Rouges, l'Espagne fait peur aux supporters qui voient un rouleau compresseur depuis le début de la Coupe du Monde. Les Diables Rouges n'ont pas brillé par leur défense, mais ils ont retrouvé le sens de l'offensive. C'est d'ailleurs le grand enjeu de ce soir, voir la génération dorée, comme on l'appelle ici, parvenir enfin en demi-finale dans une Coupe du Monde. Pour les Belges, c'est désormais à la portée d'une équipe dont les vedettes ont été à la hauteur. Évidemment, Thibaut Courtois, Kevin De Bruyne, Romelu Lukaku, mais aussi Jérémy Doku ou Charles de Ketelaar. Ils portent plus que jamais les espoirs de tout un royaume. Et puis, c'est un match qui s'annonce très dur sur le papier, selon les commentateurs sportifs. Il a quand même un petit goût de revenez-y parce que les Belges se prennent à rêver de rééditer l'exploit du Mondial au Mexique. Un autre quart de finale il y a 40 ans, en 86, les Diables Rouges avaient réussi à éliminer la Roja au tir au but. Alors pourquoi pas ce soir?
3: Merci Pierre. Pierre Benazet en direct de Bruxelles. Espagne-Belgique à partir de 19h, temps universel, en direct sur nos antennes africaines et sur RFI.fr. L'actualité sportive, elle est aussi tennistique, direction Wimbledon où la révélation de cette année est franco-britannique. Arthur Ferry était opposé cet après-midi à Alexander Zverev en demi-finale. En direct de Londres, nous retrouvons notre correspondante Sarah Menaille. Bonsoir.
5: Bonsoir Adrien.
3: Sarah, Arthur Ferry a perdu ce match en 3-7, mais il aura surtout basculé dans une autre dimension en quelques jours.
5: Et oui, l'aventure du roi Arthur, comme l'a parfois surnommé la presse britannique ces deux dernières semaines, a pris fin cet après-midi sur le court central de Wimbledon aux portes de la finale face à un Alexander Zverev intraitable. Mais quelle épopée! Arthur Ferry était entré par la petite porte, il en ressort par la grande, il aura tour à tour battu Zizou Burgs, Grigor Dimitrov, Flavio Cobolli, que des joueurs classés au-dessus de lui. Lui qui, avant d'arriver, n'était même pas dans le top 100 et qui a reçu une wild card pour jouer à Wimbledon. C'est une invitation. Lundi, lors de la mise à jour du classement, il deviendra le numéro 1 britannique, puisque oui, malgré deux parents français, celui qui a grandi ici à Londres, dans le quartier de Wimbledon justement, a choisi de représenter la Fédération de Grande-Bretagne. Alors ici, ces derniers jours, on s'était mis à rêver d'un Britannique en finale de Wimbledon. Cela n'était plus arrivé depuis un certain Sir Andy Murray il y a 10 ans, sous les yeux du capitaine de Liverpool, Virgil van Dijk, de l'acteur britannique Hugh Laurie, mais surtout sous les yeux de son papa Loïc, le président du club de Ligue 1, le FC Lorient. Le fairy tale prend fin, mais son parcours restera gravé dans les mémoires. En finale, Zverev, qui s'est offert sa première victoire en Grand Chelem à Roland-Garros au mois de juin, affrontera soit le numéro 1 mondial, l'Italien Yannick Sinner, soit Novak Djokovic, qui rêve de s'offrir un 25e titre en Grand Chelem. Les deux s'affrontent en ce moment même, sur le central.
3: L'Italien mène 2-7 à 0 face à Novak Djokovic. Merci beaucoup, Sarah Menaille.
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3: Ils sont des maillons essentiels pour l'acheminement de l'aide humanitaire à Gaza, mais leur statut ne les prémunit en rien du danger. Un chauffeur de poids lourd palestinien qui acheminait des marchandises pour le compte de l'ONG World Central Kitchen a été tué par balle il y a 2 jours. Un tir en pleine tête selon l'entreprise de transport qui a employé le jeune homme. L'armée israélienne dément. Abla Junaï dit une chose est sûre, la route est devenue de plus en plus dangereuse pour ces chauffeurs routiers de Gaza.
8: L'employeur d'Ahmed Slim est formel. Le chauffeur et ses collègues des travailleurs civils ont respecté les procédures et rien ne justifiait d'arrêter cet époux et père de 2 enfants, encore moins qu'un soldat le tue à bout portant, comme l'ont raconté des témoins. L'ONG World Central Kitchen, qui demande toute la lumière sur l'incident, a expliqué qu'il transportait des marchandises depuis le poste frontière de Kerem Shalom vers l'un de ses entrepôts à Gaza. Le drame est le dernier d'une longue série pour ces travailleurs.
9: Plus de 40 chauffeurs ont été emprisonnés rien qu'en une année. Pour certains, on ne sait même pas où ils ont été.
8: Iyad Aramawi est coordinateur humanitaire de l'organisation Gaza Relief Committee.
9: Ils ne bénéficient d'aucune sorte de protection lorsqu'ils traversent Rafah et Khan Younes pour aller vers le nord. Chaque fois, ils prennent des risques mortels qui ne font qu'augmenter. La ligne jaune où l'armée israélienne étend son contrôle est proche de la route de Salah ed-Din, celle qu'empruntent habituellement les chauffeurs. Tout le long, ils sont dans la ligne de mire de l'artillerie israélienne.
8: Il y a un mois, des soldats israéliens qui déclaraient s'être sentis menacés avaient abattu 2 chauffeurs travaillant pour l'UNICEF dans le nord de Gaza.
3: Sur le continent africain, au Mali, c'est un succès pour l'armée malienne et l'Africa Corps russe. Le convoi parti mardi soir de Gao est arrivé hier soir à Anéfis après de longs et violents affrontements face aux indépendantistes du FLA et aux djihadistes du Jnim liés à Al-Qaïda. Aucun bilan fiable des combats n'a pu être établi à ce stade, mais les deux camps revendiquent de nombreuses pertes infligées au camp adverse. Les troupes basées à Anéfis ont donc enfin reçu le renfort attendu et consolident leur emprise sur cette localité stratégique de la région de Kidal. Dans l'actualité européenne, ce coup de tonnerre à Berlin à 2 mois des élections municipales. Le maire chrétien démocrate renonce à se présenter. Kai Wegner est critiqué depuis 6 mois pour sa gestion d'une coupure d'électricité massive. Des révélations successives ont montré que l'édile avait menti sur son emploi du temps. Sa situation devenait intenable et il a donc préféré tirer sa révérence alors que les critiques, également en interne, ne lui permettaient plus d'exercer son mandat. RFI Berlin, Pascal Thibault.
10: Croyez-moi, je suis le premier à être en colère. C'était une connerie. Le maire de Berlin, Kai Wegner, évoquait, je cite, des erreurs de communication après une attaque début janvier contre les infrastructures berlinoises. 45 000 foyers, 2 000 entreprises s'étaient retrouvées sans électricité et parfois sans chauffage durant une période de froid intense. Les erreurs de communication étaient plutôt des mensonges. Le maire de Berlin avait évoqué des appels téléphoniques de crise qui n'ont pas eu lieu. Il avait dû reconnaître que le jour même de l'incendie criminel, il avait joué au tennis. Cet aveu le poursuit toujours et fait le bonheur des caricaturistes et des réseaux sociaux. Le maire CDU de Berlin, élu il y a 3 ans à la tête d'une coalition avec les sociaux-démocrates, avait pourtant été récemment désigné comme tête de liste de son parti pour les élections de septembre par 93% des délégués d'un congrès. De nouvelles révélations, un vent mauvais en interne, certains chrétiens démocrates disaient avoir honte de leur maire, ont eu raison de sa carrière politique. La CDU est en chute libre dans les sondages. Kai Wegner reste maire jusqu'aux élections de septembre. Celui qui mènera la campagne à sa place aura une mission quasi impossible. Une nouvelle coalition de gauche pourrait à nouveau gouverner la capitale allemande à l'automne. Pascal Thibault, Berlin, RFI.
3: Dans le sud de l'Espagne, pris au piège dans leur véhicule ou rattrapé frappée par les flammes en tentant de s'enfuir à pied. Au moins 12 personnes, dont très probablement des étrangers, ont été tuées près d'Almeria, victimes d'un feu de forêt. Le bilan du sinistre, assurément l'un des plus graves de l'histoire récente du pays, reste provisoire car 23 personnes n'ont toujours pas été localisées. Et puis en France, la troisième canicule de l'année s'intensifie en ce début de week-end avec des chaleurs extrêmes qui devraient perdurer au moins jusqu'au milieu de la semaine prochaine et risquent de favoriser des incendies, incendies qui ont déjà ravagé 25 000 hectares à travers le pays. C'est la fin de ce rendez-vous d'information. Que vous soyez sur la planète, merci de l'avoir écouté. 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

0: Étant enfant, j'allais en vacances dans le Gers, chez mes grands-parents, tous les mois d'août. Il pouvait y faire très chaud. 33, 35, 38 degrés. La température descendait peu pendant la nuit. J'ai le souvenir de me réveiller régulièrement, en nage, et d'aller tremper mes cheveux dans l'eau froide, laissant ensuite inonder mon corps et le lit pour rafraîchir mon sommeil. C'était il y a 25 ans. On appelait ces temps la canicule. Cette année 2022, il n'y a pas eu de canicule. Je me suis pourtant réveillée plus d'une fois, en sueur. Et pas seulement en août. Mais aussi en mai, en juin, en juillet, en septembre aussi. Mais non, cette année, point de canicule. Il y a eu des vagues de chaleur. Sur Internet, les définitions pour canicule et vagues de chaleur sont les mêmes. Sauf que le mot canicule est brûlant, nous enferme, nous étouffe. Il inquiète. Alors que vague de chaleur, ça semble mouvant, non durable. Et puis, une vague est question d'eau, qui claque sur le corps, rafraîchit. Pourquoi invente-t-on du vocabulaire pour nous faire croire à des mensonges?
1: Alors bah là, on est donc au mois de juillet. On est déjà sur un paysage qui est complètement jauni. C'est le paysage qu'on verrait plutôt mi-août. Et quand on monte dans les merveilles, c'est assez surprenant de voir que des lacs qui, en général, sont remplis, dans lesquels on peut se baigner, on peut sauter des rochers, ben, sont presque à sec. C'est-à-dire que ces rochers desquels on saute, eh ben, ils sont désormais sur la berge et on a du mal à reconnaître encore le relief. Donc il reste juste les traces un peu blanchies par l'eau sur les rochers, mais sinon on voit il n'y a plus d'eau, quoi. Donc on n'est plus sur une mare que sur des lacs. Donc c'est quand même assez bouleversant. Et alors le truc, c'est que c'est quelques lacs, pas tous. Donc on a un peu cette sensation de se dire bon, c'est pas non plus la catastrophe totale. Et puis il y a des sources qui sont complètement taries et en même temps d'autres qui vont bien. Donc on se dit ça va, c'est encore bon. Et donc on est un peu dans le déni parce qu'on se raccroche à ce qui fonctionne encore, même si c'est un petit filet d'eau, il est encore là, donc c'est bon. On se rassure comme ça.

vallée de la Roya, petite enclave entourée d'Italie, tout au sud-est de la France, est l'endroit où j'ai le plus vécu cette année. J'ai vu la neige absente, les feux de forêt en plein hiver, les peaux nues en février, les traces tenaces de la rivière Colère, la couleur jaune avalant toutes les autres, du printemps à l'automne. Au comble de la chaleur, j'ai demandé aux copines autour comment elles vivaient et voyaient l'état des lieux.

tu vois, les rivières ici, ils sont secs, quoi. La Bendola sauvage, elle est sèche. Moi, je me rappelle quand je suis arrivé il y a 5 ans, je pouvais me baigner. J'ai 1m80, 1m83 même, et j'étais complètement dans l'eau. De tête aux pieds, j'étais dans l'eau. Et là, je suis même pas aux genoux, dans l'eau. Du coup, c'est inquiétant. C'est très inquiétant. On n'a pas des vraies pluies depuis. Je pense la dernière fois que je me rappelle qu'il a eu un bon pluie pendant quelques jours, où ça s'est. C'était en octobre. Il a neigé très vite fait en décembre. Mais très vite fait. Ça s'est fondu en 2 jours. Et du coup, non, en fait, cet hiver, bon, je dis pas que j'étais en dessous de mes genoux, mais j'étais aux cuisses, quoi, dans l'eau. Ça, c'est à cause de la tempête aussi, parce qu'il y a beaucoup de rochers qui ont rempli des bassins. Il y a des gens qui ont fait des nettoyages, il y a des bassins qui sont vidés pour pouvoir se baigner. Mais malgré tout ça, maintenant, même avec les bassins vidés des rochers, c'est en dessous les genoux, quoi. Tu peux pas vraiment te baigner. Il y a 2-3 endroits dans les gorges où t'es allé aussi. Il y a un peu de l'eau. Mais bon, c'est pas comme avant, quoi.

0: Là, ça fait 2 ans, il n'a pas neigé dans le village. Et un peu sur les montagnes, mais pas beaucoup.
1: Les Merveilles, c'est une zone qui est donc dans le parc du Mercantour et qui se trouve entre 2005 et 3000 mètres d'altitude. C'est une zone qui a été creusée par des glaciers. Donc c'est une sorte de grand vallon qui s'est creusé avec le mouvement des glaciers qui, il y a 10 000 ans, a fondu petit à petit et qui a laissé quelques vestiges de son passage et qui sont donc ces lacs de montagne. Ce sont des lacs qui sont assez profonds. On a peut-être une dizaine de lacs, des petits, des beaucoup plus grands. Et c'est un lieu qui marque par son côté très minéral, mais aussi par la présence de l'eau.
2: Est-ce que il y a des explications au fait qu'il n'y ait plus d'eau? Bon, c'est la sécheresse,
1: ouais.
2: Mais que l'eau, elle diminue à ce point-là. Mmh. Est-ce que c'est en lien avec le fait, par exemple, qu'il y ait eu peu de neige cette année?
1: Bah ouais, tout à fait, c'est ça. Là, c'était assez impressionnant, puisque d'habitude, je me souviens, même ne serait-ce que l'année dernière, ça qui est assez surprenant, on n'allait pas en tongs aux Merveilles au mois de juin. Or là, dès le mois d'avril, c'était tout à fait possible d'aller sur les sentiers de randonnée qui sont normalement praticables qu'en juillet-août. Donc il n'y a pas eu de neige, donc les réserves ne sont pas faites. Et très peu d'eau aussi tout court. On n'a pas eu les habituels orages. Après, on compte sur les orages d'août, qui en général éclatent plutôt à la fin de la saison et qui là commencent à faire le stock. Et ensuite les chutes de neige pour l'hiver qu'on espère. Mais ce qui s'est passé, par exemple la tempête Alex, c'est que d'habitude ce volume d'eau tombe tous les ans, mais sur une façon beaucoup plus longue, pas du tout abrupte, et beaucoup plus tard, donc ça tombe sous forme de neige. Donc on a les stocks, on a des réserves. Là, tout est tombé d'un coup, mais la Terre n'a pas eu le temps de refaire son système de pompe, et en plus, il n'y a pas eu ce stock qui était congelé et qui petit à petit fondait et faisait qu'on avait un approvisionnement régulier.
0: Et en fait, on a eu la tempête Alex en 2020. Et l'année de 2020, elle était très sec. Et j'ai l'impression, toute l'eau, elle est tombée en octobre. Le 2 octobre, tout est tombé, mais vu que c'était tellement beaucoup, d'un coup, il y a presque rien qui est rentré dans la terre. Et ça a tout parti, ça a dévasté la vallée, en fait.

0: Ambiance mat de bateau sur golfe du Morbihan calme.
1: Été 2022. Toutes portes ouvertes, je dors dans le camion. Un simple drap, de la sueur. L'air, la nuit, cette chaleur qui persiste. Le matin, le soleil se lève et cogne fort très vite. Petit-déj, vélo-boulot. Cet été, je bosse dans un resto à Arzon sur la presqu'île de Ruiz dans le Morbihan. En même temps, nous lançons cette émission. Alerte météo terre. Trouver comment dire, partager ce que l'on aime, ce que l'on croit, ce qui nous est commun. Un matin, je prépare mon café. Et au lointain, dans mes narines, me parvient une odeur de papier brûlé. Le bourdonnement des canadairs. La Bretagne crame. Brocéliande, Mont d'Arrée et simultanément de nombreux incendies déclarés dans les quatre coins de la France. Alors, un lundi de congé, je prends mon vélo, direction la caserne des pompiers. Devant le hangar, les volontaires pique-niquent. Je leur demande s'il est possible de rencontrer quelqu'un qui puisse raconter les interventions sur les feux de forêt. On me présente Daniel, le chef des pompiers. Le frère de Daniel est maraîcher à Sarzeau. Cette année, les canicules à répétition ont rendu les terres difficilement cultivables. Un lundi de congé, je prends le camion sous l'averse. Monsieur Couedel m'accueille dans sa ferme.
2: Ici, on est au cœur de la presqu'île de Ruiz, donc Morbihan Sud. On est sur du schiste, sur Arzon, et l'autre côté, côté golfe, on est sur du granit. Les terres, s'ils sont analysées chimiquement, t'as du sable, argile, limon. Donc on a des terres qui retiennent pas l'eau du tout. Et s'il y a des sécheresses, on est tout de suite impacté, quoi. Et on a des sols qui sont superficiels, et en dessous, il y a du limon battant qui empêche l'eau de traverser. Donc l'hiver, s'il pleut beaucoup, c'est vite gorgé d'eau et ça peut noyer les cultures. C'est des terres pas faciles à faire. Il faut bien les connaître.
3: Il y a des particularités du fait d'être près de l'océan vis-à-vis des cultures ou...
2: Oui, un peu, parce que ça sèche rapidement, surtout en été. L'air salin peut aussi avoir un impact sur les cultures. Bon, les tempêtes peuvent brûler aussi, c'est quand même assez rare que ça brûle. Ça s'est vu, hein, mais bon, c'est plutôt rare. En termes de pluviométrie, on est une zone la plus sèche de Bretagne, voire la zone la plus sèche. Ce qui nous impacte le plus, à la limite, c'est pas tant la sécheresse, bien sûr, elle nous impacte, mais c'est surtout les amplitudes thermiques qui... à 40 degrés, ça grille tout, quoi. Les cultures, si ça vient doucement à sécheresse, peuvent encore s'habituer tout doucement. Mais si ça prend 20 degrés en une journée, la plante n'a pas le temps de s'habituer. Elle morfle dur, quoi. Donc nous, on a deux grosses périodes de semis. Les semis d'automne, où on sème les céréales d'hiver, donc blé, seigle, mélange céréalier. Quoi. Et les semis de printemps. Ça peut être de l'orge de printemps, on fait de l'orge de brasserie, les maïs, le sarrasin. Ça, c'est au printemps. Donc là, c'est des cultures qui font leur cycle en peu de temps, en 3-4 mois. Et donc, eux sont beaucoup plus sensibles aux grands coups de chaleur parce qu'ils arrivent plus tardivement en épi. S'il y a des gros coups de chaleur au mois de juin ou au mois de juillet, ils sont impactés directement, c'est sûr. Donc cette année, les cultures d'automne se sont à peu près bien comportés. Ils ont moins subi le coup de cagnard que les cultures de printemps. Mais ici, il est à 30% de son potentiel, quoi. C'est mort. Le sarrasin ne fleurit pas tout d'un coup. Le maïs, il a une petite période où il a besoin d'eau. S'il n'y a pas d'eau là, c'est foutu, quoi. Il ne se rattrape pas. Le sarrasin peut se rattraper. Là, les dernières floraisons vont peut-être rattraper le coup. Pas complètement, mais Un peu quand même. Avec le recul, on voit bien que c'est de plus en plus récurrent, qu'on a des gros coups de chaleur, avec des pics de chaleur jamais vus, quoi, quand on dépasse 30 degrés. On sait bien qu'une plante au-dessus de 25-30 degrés, elle arrête, elle se coupe, quoi, comme si elle fermait son robinet. Elle n'envoie plus d'eau dans les pies, du coup le grain n'est pas nourri, ça s'appelle de l'échaudage. Le grain est tout petit, chiqué, il a beaucoup moins de valeur et moins de poids dedans.
3: C'est du stress ? C'est une réaction naturelle ?
2: C'est un stress hydrique, oui, un stress hydrique.
4: Là, on est sur un sol de jardin, donc c'est un sol qui a eu du compost, donc il a beaucoup de matière organique. On voit là un colambol, là c'était un acarien. Nous, ce qu'on compte, c'est la quantité, mais surtout aussi la biodiversité. Parce qu'il y a énormément d'espèces. Là, par exemple, vous en avez deux différents. Vous voyez, on les voit à peine. Et plus on aura de biodiversité, plus le sol aussi sera vivant. Alors, l'intérêt de cette faune, ça va être d'aérer les sols, de faire des galeries, d'aérer les sols. Et grâce à cette aération, en fait, le sol va être oxygéné. On aura aussi, à ce moment-là, on a des microbes. Et ces microbes vont permettre d'assimiler les éléments du sol à la plante et permettre de nourrir la plante.
5: Voilà, il
4: faut la mettre. Je ne sais pas ce que c'est là.
5: On dirait une larve, on dirait une larve de coléoptère. Mais...
4: Oui.
5: On estime qu'on connaît à peu près 10% de cette faune du sol. C'est pas un milieu qui est très très étudié.
4: Non.
5: C'est un peu comme les...
4: Bah, les gens trouvent que c'est ça.

0: veux dire les sous-titres d'un petit morceau de film que j'ai regardé récemment, que j'ai beaucoup aimé, qui s'appelle Romance de terre et d'eau. Ici, on joue au foot. Je suis née
1: na
0: sexta-feira, le 14 mai 1919.
1: En 1919,
0: une année de sécheresse,
1: foi seco.
0: Une sécheresse sans fin.
1: Da maior seca no Nordeste.
0: Une des plus grandes qu'il y ait eu au Nord-Est.
1: Le climat est chaud.
0: Les jours.
1: O dia mais frio que tem na nossa terra é.
0: Le plus frais ici, c'est comme aujourd'hui.
1: O sol não tá quente.
0: Parce que le soleil n'est pas chaud.
1: Agora no tempo do inverno, não. Que tem 3 mois d'hiver.
0: On a 3 mois d'hiver ici.
1: Esse ano não que foi.
0: Cette année, il y en a eu 4. C'était mieux.
1: É muito seco no Ceará.
0: Il est très sec, notre Ceará.
1: Aí, dezembro, já tá...
0: En décembre, la pluie arrive. On commence à planter dans le sec et à profiter de la pluie.
1: Quem aproveita a chuva sempre tira legumes.
0: Aussi, on attend
1: aquele mais preguiçoso diz, eu não vou plantar não, só choveu essa chuva. Aí nós já vamos limpando.
0: Les paresseux ne plantent pas si c'est une petite pluie. Mais nous, on se met à nettoyer et on plante.
1: Dolorosa vida.
0: La vie est douloureuse.
1: A gente trabalha quando tira o legume, o derradeiro cacho de legume, o patrão já quer para botar o gado.
0: Le patron amène déjà son bétail pour manger l'herbe.
1: É, sofredor do sertão é isso.
0: C'est ça notre souffrance.
1: É não ter terra, a terra dos homens,
0: pas de terre.
1: Dos homens que criam gado.
0: C'est la terre des hommes qui élèvent le bétail et plantent.
1: São criadores, planta capim, acho melhor plantar capim que mesmo a gente trabalhar.
0: Qui préfère planter de l'herbe que de nous laisser travailler.
1: Então,
0: je plante le riz
1: eu planto
0: ici.
1: Aqui,
0: un gros travail.
1: Et ça rouille. Travail danado.
0: Après,
1: aí a gente, depois,
0: va nettoyer, c'est du travail, tous les jours.
1: Vai limpar.
0: On arrive très tôt.
1: Travail, todo dia. Pega bem cedo.
0: Jusqu'à la tombée du jour.
1: À tarde. A gente só come uma vez.
0: Parfois, on mange une seule fois.
1: Com 81 anos nessa vida.
0: J'ai 81 ans dans cette vie. Voilà, il part. Il traverse le terrain de foot sur lequel des enfants, enfin des jeunes jouent. Il y a un grand ciel bleu avec des nuages qui flottent et puis la terre toute sèche.
1: Qu'est-ce que tu
0: ça ressemble à quoi la sécheresse? C'est une situation de chagrin, de tristesse. On perd notre enfance.
1: Parece assim que nem
0: um
1: ano seco, quando o inverno sai.
0: Quand l'hiver part.
1: Parece assim como um pai de família morreu para a família.
0: Comme un père de famille qui est mort.
1: Compreende? Foi seco. Foi seco.
0: C'était sec.
1: Ah, foi seco. Aí a gente fica com aquele sentimento.
0: Et nous reste là, triste, avec ce sentiment.
1: Pai de família que morreu.
0: Comme lorsque meurt un père de famille.
1: Aí a gente fica com aquele sentimento. Tudo sentido.
0: On va les uns chez les
1: nas
0: autres.
1: Casas dos outros.
0: Récolte, tu l'as perdu?
1: Oh, se tu perdeu, perdi. Perdi meu legume já. Eu perdi bonecado. Meu milho estava já perdoando.
0: Oui, j'ai perdu tous mes légumes. Mon maïs en épi. Juste au moment où j'allais les cueillir. Il est ébloui. Et on voit les jeunes jouer au foot avec la petite balle. Toute ronde sur la terre sèche.
2: Là, on va regarder ce sol qui, déjà rien qu'au niveau de l'aspect, n'a rien à voir avec les autres. Il est beaucoup plus compact et je pense qu'on n'aura rien dedans. On va attendre, mais on n'a pas de faune. Il n'y a rien. On a du mal à se dire que c'est un sol. Regardez, c'est complètement compact, c'est lunaire, quoi.

0: Voilà, bah, si tu as des questions, hein, tu me
1: poses. Oui, donc là, c'est, tu parles du maïs. J'en ai plein. Donc, quelle autre plante est plantée au printemps et a souffert cet été?
0: Bah, l'orge, elle a souffert aussi du manque d'eau. Le grain était plus petit, moins riche. Le sarrasin, comme je te disais, peut-être dans une moindre mesure, on verra la récolte. Mais c'est vrai que les premières floraisons ont avorté, ils ont été cramés, quoi. Les prairies, c'est mort. On espérait faire une autre coupe de foin ou de machin, mais bon, avec la chaleur, tout ça, ça a été cramé.
1: C'est quoi une deuxième coupe de foin ?
0: Alors, en général, sur les légumineuses, on fait une première coupe au mois d'avril. Ça, on fait un enrobanage, c'est enroulé dans du plastique. Là. Donc ça a besoin de moins sécher que le foin, ou le foin, il faut bien le sécher pour le ramasser. Et on fait une deuxième coupe plus tard, un mois et demi après, qu'on fait en foin. Et quelquefois, sur des luzernes, tu peux faire plusieurs coupes comme ça tous les 40 jours. Mais là, bon, ça a été... on n'a fait qu'une seule coupe. Et je vois les collègues éleveurs, bah, quand je vois les prairies aux alentours, tout est mort, quoi. Mort de chez mort. Bah, nous, ça nous arrange parce qu'on vend du fourrage, et le foin ou l'enrubanage.
1: Pour nourrir les bêtes.
0: Pour nourrir les bêtes. Et du coup, l'année dernière, l'été avait été humide, surtout le mois d'août. Du coup, ils ont fait des stocks. Donc nous, notre foin était resté en stock. Mais là, on a tout vendu et les réserves de l'hiver prochain, ils ont déjà consommé maintenant, quoi. Ça te dérange si je fume ?
1: Non, pas du tout.
0: T'en veux une ?
1: Non, merci. Je fume, mais le soir. La journée, j'aime pas le fume. Mais ça me donne l'odeur, mais j'aime bien.
0: C'est bien.
1: J'aimerais bien arrêter, c'est débile.
0: C'est vrai que c'est con. Hein.
1: Qu'est-ce qu'on disait ? L'eau. Oui, la sécheresse de cet été. L'arrosage, il y a eu des restrictions cet été. Ça se passe comment, du coup?
0: Nous, on n'est pas impacté parce que on n'irrigue pas. Donc, nous, on fait confiance à Dame Nature. Mais ceux qui arrosaient, ils pouvaient arroser quand même de la nuit. Mais dans la presqu'île, il y a très peu de monde qui irrigue, sauf les maraîchers. Mais les maraîchers, c'est pareil. Ils ont souvent des retenues d'eau, mais elles étaient déjà à moitié à sec avant la période d'arrosage. Donc, ils ont dû vite être en déficit de flotte, c'est sûr.
1: Donc là, le début, la première canicule, mai-juin, là, tu avais en terre le maïs et le sarrasin, c'est ça ?
0: Et l'orge de printemps. Alors, on avait aussi les cultures d'automne. Tout était en place, mais les cultures d'automne étaient plus avancées. Ils ont subi quand même la sécheresse, mais moins... Et surtout les coups de chaleur, mais ça a eu un moindre impact. Pour les cultures de printemps, il faut que le printemps soit pas trop, enfin le mois de février soit pas trop humide pour qu'on puisse commencer à travailler les terres pour ensemencer le plus vite possible. Enfin, en bio, on sait qu'on sème pas trop tôt, plutôt moins tôt qu'en conventionnel, parce qu'il faut que la culture démarre très vite pour qu'elle couvre le sol, puisqu'on n'a pas de désherbant chimique, on a des machines pour désherber, mais ça n'a pas l'efficacité d'un traitement chimique. Et là, il faut aussi qu'il pleuve régulièrement, pas trop non plus, parce que pour pas développer les maladies. Ce qui est plus à craindre, c'est dès que ça dépasse 30 degrés, la culture prend un coup directement. Alors maintenant, on est en train d'essayer de trouver des cultures qui arriveraient peut-être plus vite en épis. Et les blés, par exemple, panifiables pour faire du pain, ce sont des variétés tardives, donc ils arrivent au mois de juin. On se demande s'il ne faut pas mettre des variétés de printemps à l'automne, quoi. On s'est trompé cette année, on a semé, sans le faire exprès, un sac de blé de printemps à l'automne. Et finalement, c'était le plus beau. Donc on se pose des questions, et de plus en plus, il y a des coups de chaleur comme ça. On n'a plus d'hiver, le climat breton, ici, on a du mal à le retrouver, quoi. On est plus sur un climat, j'allais dire, presque continental, même si c'est pas vrai exactement, mais on y va, on y va.

0: bah, là, c'est une salle de cours qu'on a. Ici, c'est notre point repos. Toutes les casernes sont faites à peu près pareil. Hein. Et ici, c'est le, ce qu'on appelle le standard. Réveille-toi. Tout ça, c'est les appareils de système d'alerte.
1: Il faut toujours quelqu'un ici ?
0: Non.
1: Non, ça, c'est relié à votre...
0: Ça, c'est relié... c'est Van qui déclenche ce qu'on appelle le CTA, le centre de traitement de l'alerte. Et on a tous des bips. Quand il y a une intervention, il sonne. Il nous dit de venir à la caserne. Quand le bip sonne, on quitte notre travail, on quitte ce qu'on fait et bah, il faut se mettre dans la peau de ce qu'on est quand on vient sapeur-pompier. Si on est, admettons, conducteur, bah, il faut tout de suite se mettre dans la peau du conducteur. Il faut prendre les bonnes décisions pour agir vite.
1: Vous pensez que vous prenez des risques ou tout est bien mis en place niveau sécurité ?
0: Oui, il y a toujours des risques. Le risque zéro, il ne peut pas exister. Hein. On essaye justement de mesurer le risque et puis surtout de ne pas se mettre en danger ou pas de mettre en danger ses hommes. Quoi, oui. C'est pas toujours évident. On l'a vu encore cet été, hein, les feux d'espace naturel, parfois ils sont violents et il y a des sautes de feu qui peuvent être de plusieurs dizaines, voire des centaines de mètres. Et puis c'est de ne pas se faire piéger justement avec ça. Quoi.
1: Et quand vous arrivez sur les lieux, on vous donne une position où vous mettre et des ordres
0: Sauf si on arrive les premiers, bah, c'est à nous de mettre en place et de commander. Si on arrive en renfort, oui, il y a déjà une chaîne de commandement qui s'est mise en place. Et là, bah, il faut qu'on se structure en conséquence. Quoi.
1: C'est incroyable. Et comment vous analysez la situation en arrivant sur un feu de forêt ? Qu'est-ce que vous regardez ? Est-ce qu'il y a des passages ?
0: Oui, il faut prendre la mesure du sinistre, quoi. Quand on y va, donc on a déjà été formé à ça, et bah, quand on arrive, regardez bah, déjà combien de surface il y a de brûlé, le sens du vent, qu'est-ce qui brûle, s'il y a des maisons à protéger, enfin, etc. Il faut réagir vite, quoi, comme toujours.
1: Vous allez directement en priorité sécuriser les maisons ?
0: Oui, oui, bien sûr, il faut sauver les biens et les personnes, on va dire. Oui, oui. Si c'est un bois qui brûle, bon, bah, ça ne reste que du bois, mais évidemment, s'il y a une maison, il faut la protéger, bien évidemment.
2: En 2017, j'ai posé mes sacs dans un hameau des Cévennes, niché entre les châtaigneraies. Première nuit, stupeur, de grands feux sur la crête. C'est mon voisin qui brûlait la bruyère et les genêts. Première rencontre avec l'école du feu. Plus tard, changement de hameau, direction la montagne noire, pour quelques saisons dans une clairière au climat humide, où se rejoignaient deux ruisseaux, au milieu de forêts diversifiées replantées en début du siècle pour redonner de la densité protectrice au lieu, en face la plantation de Douglas assez sidérante. Je me souviens de mes marches, pour remonter la colline jusqu'aux crêtes, parfois j'empruntais le chemin des machines, une grande bande de terre réembroussaillée qui me rappelait les tracés secs d'un pipeline dans la forêt de Bornéo. Cette année, je me suis retrouvée dans la vallée de la Roya. Et une nuit, dans la forêt, j'ai assisté à l'incendie d'une cabane. Ce n'était pas lors de la grande sécheresse de l'été, mais c'était cela. Voir une maison s'envoler en fumée. Voir la disparition d'un lieu et voir aussi tout le village accourir pour aider. Être là autour, sous les arbres toujours. Essayer du mieux qu'on peut dans la nuit d'ombre noire éclairée par les flammes.

0: cette année, il y a eu beaucoup de feux, comme partout. Hein. Et on n'arrivait pas à fournir, on n'avait pas assez de moyens. Quoi. Ils ont fait appel à des renforts qui sont venus d'autres départements.
1: Il y a combien de pompiers d'Arzon qui sont partis là-bas ?
0: Ah bah nous, quand on part, c'est un camion qui est avec sa réserve d'eau, quoi, qui est fait pour aller faire du feu d'espace naturel. Et dans ce camion, il y a 4 personnes. Et il peut y avoir aussi éventuellement une voiture. Et ça, c'est pour les officiers, c'est des voitures de commandement.
1: La citerne d'eau, elle est déjà préparée, remplie ?
0: Oui, bien sûr, oui. Nos camions, ils sont H24 avec leur citerne prêts à partir.
1: Est-ce que elle fait combien de litres, cette citerne ?
0: Alors, on a un camion qui fait feu urbain, où on a une citerne de 3000 litres, et on a un camion pour le feu d'espace naturel, qui est aussi de 3000 litres.
1: Ok. Je voulais juste revenir sur les Canadair et les DASH. Vous travaillez avec eux aussi, ils sont de la région ?
0: Ils sont venus, oui, prêter main forte au Morbihan, sur les feux. Ça a été une aide très précieuse, parce que lui, de là-haut, il arrose beaucoup mieux que nous au sol, quoi. Et puis, là, une visibilité qui est évidemment bien différente de la nôtre. Oui, c'est très efficace. Ouais. On a eu les DASH et un allié de poids, ça a été que la pluie est venue un peu. Donc, rabaissement des températures, un peu de pluie, et, ça nous a bien aidé pour éteindre les feux parce que sinon, on y serait peut-être encore. Hein.
1: Et où est-ce qu'ils vont se remplir, les DASH ?
0: Alors, il y a deux types d'avions. Il y a un avion qui se pose au sol, lui, il reste en route, et c'est un camion qui vient l'alimenter pour le remplir, s'il fait 10 000 litres d'eau. Et les autres de type Canadair, ils ont écopé, eux. Ceux qui ont écopé, ils ont écopé ici, dans le golfe du Morbihan, dans la mer. Ou pour Brocéliande, ils sont allés à l'étang, je ne sais plus son nom, un grand étang, et il écopait dedans, et puis il arrosait directement.
1: Ils prennent de l'eau et pouf, ils jettent tout d'un coup, comment ça se passe ?
0: Oui, il survole le feu, il repère l'endroit où il faut qu'il arrose, et puis quand il est au-dessus, il largue ses 10 000 litres d'un coup, mais enfin, à la vitesse où il va, ça couvre une grande surface. Quoi.
1: Ça fait comme de la pluie un peu.
0: Une grosse pluie, il ne faut pas être en dessous. Hein. Ça fait une grosse pluie, oui. S'il y a du personnel en dessous, tout le monde se range dans les camions, parce qu'il ne faudrait pas recevoir l'eau à la vitesse où elle tombe. Je pense qu'on pourrait être à moitié assommé. Hein. On est au courant et tout le monde se range et puis il arrose. Quoi.
1: C'était déjà arrivé ça depuis que vous êtes ici en 88 qu'il y ait autant de feux ?
0: Non. Mon premier grand feu que j'ai pu faire, c'était en 1990, c'était la forêt de Brocéliande aussi, qui avait déjà brûlé de 400 hectares, comme cette fois ici. Hein. Et non, les feux sont quand même limités à quelques hectares. Hein. Et là, cette année, c'était particulier. Ouais.
1: Vous savez si cette forêt de Brocéliande, elle s'en était remis ou comment vous connaissez un peu ça ?
0: Oui, la forêt, elle s'en était bien remis. Hein. Parce que après 90, il y avait eu des opérations de reboisement. Ils avaient fait revue aussi pour faire des lignes coupe-feu, quoi, pour pouvoir aussi passer des engins, parce que ça c'est très important. Si on veut arrêter un feu, il faut que les véhicules puissent passer. Mais malheureusement, ça rebrûlait encore une fois, quoi.
1: Et vous pensez que le travail post-incendie, c'est quelque chose à mettre en place aussi, avec les pompiers, les acteurs locaux et tout ?
0: Bien sûr, oui. Il faut, à chaque fois, il faut analyser, hein, tirer conséquences de tout ce qui s'est passé. Hein, parce que le but, c'est d'éviter que ça recommence, bien évidemment, hein, parce que c'est quand même dramatique pour la nature, ce qui se passe. Hein, une forêt comme Brocéliande qui brûle, hein, c'est terrible. Hein. Il va falloir travailler beaucoup plus en profondeur sur tout ce qui s'est passé, pourquoi, comment, et analyser tout ça, et puis prendre des bonnes décisions, et puis passer à l'action, c'est évident. Hein.
2: Et en fait, depuis la tempête, le problème, c'est que le gouvernement, il fait, oui, on reconstruit les routes, on remet la vie tranquille pour les gens, pour circuler, pour les touristes, gnagnagna. Sauf qu'ils mettent rien en place pour prévenir la sécheresse, que pour faire des trucs qu'on a de l'eau encore et qu'on a des réserves de l'eau. Et là, quand il n'y a pas d'eau, ils nous amènent des palettes et des palettes de l'eau en bouteille en plastique. On habite dans les montagnes quand même. Il y a des structures à mettre en place, il y a des trucs à faire alternatifs qui sont vachement plus, je trouve pas le mot, mais comment dire, qui sont plus pratiques en fait dans le futur. Que les anciennes méthodes du capitalisme qui continuent à mettre en place. Après la tempête, l'eau maintenant elle est privatisée, du coup on paye pour l'eau, on n'a jamais payé ici. On payait 50 euros dans l'année pour l'entretien des tuyaux et maintenant, depuis que c'est privatisé, il n'y a presque plus de l'eau parce qu'il y a beaucoup de calcaire et en fait ils ne nettoient pas les tuyaux pendant qu'on paye 4 fois plus pour l'eau. Et en fait, on a de moins en moins de l'eau. Et il parle que ça va devenir plus cher encore. Parce qu'il y a un truc avec la côte où l'eau, elle descend aussi sur la côte. C'est pas possible, en fait, de savoir qu'il y a des gens sur la côte qui se douchent après aller être dans la mer. Ils utilisent de l'eau potable pour se doucher. Il y a encore... Personne parle des toilettes sèches. Pendant la tempête, on a essayé de convaincre la mairie d'installer des toilettes sèches au village et ils veulent pas. En fait, il y a des milliers de touristes qui montent, qui utilisent tous de l'eau pour aller aux toilettes et c'est ridicule. Si on n'a plus de l'eau pour boire, pour nourrir nos jardins et pour nourrir nous, du coup, et les enfants, c'est pas possible, quoi. C'est pas logique.

0: Bah, un autre 4x4 et puis lui qui sert pour les secours nautiques, il y en a un Zodiac. Et donc voilà, ça c'est les. Donc ça c'est un véhicule de feu urbain, ce qu'on appelle un fourgon pompe-tonne. Et voilà le deuxième camion, celui-là, il fait du feu. Ces camions-là, ils sont mixtes. Il pourra faire du feu urbain et du feu d'espace naturel.
1: C'est quoi qu'il a en particulier par rapport à l'autre, lui, ce camion, par rapport au camion de feu urbain ?
0: Et ben celui-là, il est mixte, il peut aller dans les chemins et partout.
1: C'est les routes, ok.
0: C'est camion, ça s'appelle un camion citerne rural, c'est-à-dire qu'il peut faire et chemin et feu urbain. Il peut faire les deux.
1: Les aménagements des forêts, ils sont faits en fonction de vous, aussi, les pompiers ?
0: Les aménagements des forêts et bois, pas forcément. Il y a eu des débats là-dessus aussi, hein, on l'a entendu au niveau national. Hein, il faut faire... tout ça, ça sera à revoir. Hein, il faudrait ce qu'on appelle des coupe-feu, quoi. Des zones où il n'y a pas... c'est des passages très larges, où le feu, s'il y a une soute de feu, elle ne puisse pas aller de l'autre côté, quoi.
1: Combien de mètres, à peu près, de feu ?
0: Alors, il faudra au moins des bandes de 50 mètres de large où il n'y aurait rien, que le feu il puisse pas passer de l'autre côté, quoi. Parce que le feu, quand il est dans un pin, admettons, une pomme de pin, quand elle éclate, elle peut partir à 50 mètres facilement, quoi. Et donc, hop, elle va remettre le feu de l'autre côté, quoi. C'est sans fin, quoi. Mais cette année, c'était... une année tellement particulière parce qu'elle est très très sèche et normalement des arbres comme des chênes ils sont tout verts à cette époque-ci. Et cette année, comme il a fait très très sec, le feuillage il est quasiment cramé, quoi. Les feuilles elles sont jaunes, sèches. Donc évidemment, c'est un combustible encore beaucoup plus important, quoi. Ce qui fait que ces arbres-là ils brûlaient aussi très très vite qu'en temps normal, ils brûlent beaucoup moins vite, quoi.

0: Si on prend un sol forestier, par exemple, qui est un peu le top de l'activité biologique, vous comptez 3-4 milliards de colamboles à l'hectare. Pareil en acariens. Et on compte entre 1 et 4 tonnes de vers de terre. Donc nous, on essaie d'expliquer aux agriculteurs que s'ils copient ce modèle, ils vont avoir des sols fertiles. Maintenant, nous, nous trouvons des sols agricoles, il n'y a plus du tout de colamboles, quelques acariens, et on est tombé au lieu de... La France avait 2 tonnes de vers de terre dans les années 50, dans sa surface agricole, on est tombé à moins de 100 kilos. Donc c'est vraiment un effondrement complet qui se traduit d'ailleurs par un effondrement de toute la biodiversité qui en dépend, disparaissant des perdrix, de tous les petits gibiers qui se nourrissent. Parce que quand une femelle de perdreau gratte avec sa patte, elle donne ces animaux-là à manger à ses petits, hein, tous ces animaux-là. Quand il n'y a plus rien à manger, le perdrix disparaît. Quand le sol s'effondre, comme il est à la base de la pyramide alimentaire, c'est tous les oiseaux qui tombent, c'est tous les animaux qui vivaient de ça qui s'effondrent.
1: L'été dernier, je l'ai passé en Ardèche, à observer un apprenti jardinier du vivant, observer chaque jour avec inquiétude les annonces météo où certaines plantes brûlaient, bricoler la pompe de la source, batailler contre les rats taupiers proliférants, et lui, comme tant d'autres, parler des sources taries, attendre la pluie, l'eau tant espérée.
2: Cette pelouse-là, tu parles ? Celle-là, elle va bien, non ?
3: Ça, c'est... Ah oui, cette pelouse-là, oui. Elle est morte. Ça, c'est mort. Cet arbre-là, il a... Je te disais, il a... Ses feuilles se sont... Il a pris son... Son plumage d'automne rapidement, très rapidement, dès le mois de juin. Mais il n'est pas mort.
2: Il était censé faire des fruits.
3: Ben ça, c'est ses fruits, ça.
2: Ok.
3: Donc, tu vois, tous les feuilles sont par terre. Et il a refait quelques feuilles vertes.
2: C'est quoi comme arbre ?
3: Ça, c'est un bouleau. Il a souffert. Alors lui, je sais pas si c'est la sécheresse ou autre chose, mais... Iggy Pop, il y en a.
2: Iggy Pop.
3: Iggy Pop et Iggy. Il fallait des noms en i.

0: Vous êtes combien? T'es tout seul
1: On est un et demi, moi et mon fils. Okay. Moi, maintenant, je suis à mi-temps, là.
0: Ah ouais, ça fait du boulot. Et lui, il va reprendre tout seul?
1: Après, peut-être, ouais. Dans un premier temps, moi, je vais changer de statut. Je continuerai à lui donner un coup de main pour les périodes de coup de bourre. Et puis ça m'occupera un peu. On va lâcher tout d'un coup.
0: Ouais.
1: Dans 10 ans, en Bretagne, on verra des cultures qu'on voyait au Maghreb ou plus dans le sud. Et peut-être demain, on fera plus de maïs, mais du sorgho, j'en sais rien. On peut-être trouver des cultures qui sont moins exigeantes en eau, quoi. De toute façon, par la force des choses, il faudra évoluer. Hein. On n'aura pas le choix. Hein. On n'aura pas le choix.
2: Aujourd'hui, je suis en Suisse et je monte l'émission en écoutant couler la pluie dehors, dans une grande maison chaude. Ces jours, il ne fait pas très froid. Tout se mélange dans l'hiver, et en écho aux voix qui parlent maintenant, je cherche des choses autour des coupe-feu, que d'autres nomment pare-feu. M'interroge sur comment cela peut s'intriquer aux effets de la fragmentation forestière, ou comment la sylviculture douce envisage cela en fonction de chaque lieu. Ma sœur m'évoque les insectes ou autres créatures qui peuvent revenir en milieu séchard, et je pense aux lisières si nécessaire. Et dans un texte intitulé « Vivre avec les incendies de forêt », je lis qu'en fonction de l'intensité de l'incendie, la combustion des horizons humifères rend disponible les années suivantes un plus grand nombre de substances nutritives. Les cendres de bois, réparties sur les sols forestiers, ont un effet fertilisant similaire.
3: La fertilisation, au départ, on a piégé les agriculteurs. La fertilisation, l'azote, le phosphore et le potassium, le NPK que tout le monde connaît, en fait, quand les agriculteurs ont commencé à le mettre, effectivement, ça a boosté, ça a augmenté les rendements de façon assez spectaculaire, parce que les sols avaient de la matière organique. Donc, en fait, on les a leurrés, parce que les fertilisants ont entraîné cette chute de la matière organique. Ce semi-direct, c'est beaucoup plus compliqué. D'une part, il faut qu'il gère, il faut qu'il réaccepte de faire de la rotation. Donc, il faut qu'il connaisse bien son sol pour savoir quel type de rotation il va faire. Donc là, ça devient une agriculture, je dirais, plus scientifique. C'est une vraie réflexion. Pendant 3 ans, je vais faire ça. Là, on est vraiment dans une agriculture durable, parce qu'il y a moins de matériel, vous utilisez moins de fioul. On régénère les sols. Donc vraiment, au niveau du futur, il devrait y avoir même une obligation, je dirais, d'amener ces techniques-là. Et que les pouvoirs publics travaillent sur les plantes de couverture et travaillent avec le sol. Mais le sol, quand vous travaillez avec cette biodiversité et cette faune et ces microbes, c'est gratuit. Et on n'est pas prêt à promouvoir ce genre de choses.

comme la nature est belle. Attisée par le désir de voir la beauté, je me suis approchée de la fenêtre. Et je n'ai pas compris. Devant moi se déployait un vaste champ de boue, terre retournée, tranchée sans vie. Comme une immense chape de béton marron. Rien n'y poussait, pas la moindre herbe qu'on aurait dit mauvaise. Des champs de boue, infinis, jusqu'à l'horizon. Avec quelques arbres rares, chargés de feuilles mortes qui ne veulent plus tomber. Je n'ai trouvé ni nature, ni beauté. J'aurais plutôt dit que tout avait été dénaturé.

0: Les lois du sol, on a une terre qui est vivante, qui est belle, qui est grumeleuse.
1: Quand vous pouvez prendre la terre avec les mains, c'est que vraiment, elle a été respectée. Quand vous la sentez, il y a une odeur de sous-bois. Cette odeur de sous-bois, elle est due à des microbes qui dégagent cette odeur. Et ça, vous êtes sûr, quand vous avez une bonne odeur dans un sol, que le sol, il a une activité vivante.
0: Et d'ailleurs, parce qu'on a travaillé chez ce vigneron, et quand on fait l'analyse de son sol, en fait, non seulement il a une très belle activité biologique, mais ce qui est important, c'est qu'il a de la faune. Et cette faune va faire cette porosité, c'est-à-dire malgré une sécheresse importante, on a de l'humidité et on a un sol qui est comme du couscous. Donc ça, c'est vraiment un sol vivant, et ça permet d'avoir une très très belle végétation. Puisque on a ces vignes-là.
1: Si vous regardez la réponse de la vigne au fait qu'on a respecté le sol où elle pousse, il y a une brillance des feuilles, il y a une tenue des feuilles. Regardez comme les feuilles sont bien dressées vers le soleil. La vigne, si on utilisait un terme humain, on dirait elle est heureuse. On ne peut pas utiliser ce terme-là, mais ça se traduit par de la beauté. C'est ça qui est important, que dès qu'il y a de la vie, il y a de la beauté. Quand une vigne est triste, elle va avoir les feuilles pendantes, ternes, il ne va pas y avoir ce côté lumineux. Vous êtes ici dans un haut lieu du Chasselas et le vigneron respecte ce haut lieu. C'est important de respecter le haut lieu où on travaille. Puis on est un peu en colère parce que les gens sont persuadés que qu'avec la technologie, on va tout régler. Donc la mode maintenant, c'est la technologie verte. Alors que c'est la technologie qui nous a mis dans la situation où nous sommes. C'est elle qui détruit la planète. Et c'est pas avec de la technologie qu'on va réparer cette planète. C'est au contraire avec une approche beaucoup plus poétique, beaucoup plus respectueuse de l'environnement.
0: Cette technologie, cette industrie donne une puissance et on n'a plus l'humilité de regarder la Terre.
1: Et c'est vrai que le rythme de la terre est un rythme complètement différent du rythme de la technologie. Une vigne, un champ de blé, c'est pas une start-up, c'est un rythme des saisons, c'est un rythme qui est le rythme du vivant. Et cette technologie, avec sa vitesse exagérée, broie toute cette vie. Et c'est pour ça qu'on est un peu en colère. Arrêtons de laisser brûler cette planète et puis respectons-la. Et pour ça, avoir une approche beaucoup plus sensible de la nature.
0: Le sol a des vocations, c'est-à-dire qu'on ne peut pas forcer un sol à faire une agriculture qui n'est pas en vocation parce que ça demandera beaucoup plus d'énergie, ça demandera du pétrole, ça demandera plus de machines puissantes. Donc en fait, il faut remettre de la science dans l'agriculture, remettre aussi cette notion qu'il y a du temps, diminuer aussi ces arrivées, accepter les saisons.
1: Mais comme ça ne fait pas gagner de l'argent aux grandes multinationales, que ce n'est pas Davos compatible, alors on dit non, on ne va pas prendre cette voie-là. On va prendre celle qui rapporte le plus d'argent. On va en crever de cet argent, quoi. Il y a quand même autre chose dans la vie que de gagner de l'argent. Il y a respecter la vie, avoir de l'harmonie, c'est important.

à partir peut-être, ou trouver des solutions eux-mêmes. Mais si t'as pas de terrain, si t'habites au village, c'est dur. En fait, le monde, il est en feu et il n'y a plus de l'eau, en fait. Et l'eau qui reste, ça part dans les bouteilles en plastique. Et on veut justement dégager ce plastique. J'étais dans les radicalités, j'étais très en colère quand j'avais 20 ans et 16 ans. Et déjà, j'étais très engagée dans la justice, en fait. Et là, moi, j'étais en commerce. Du coup, c'est pas que je suis radicalement contre le capitalisme, mais en vrai, oui. Parce que je vois bien que c'est un système qui marche pas et qui détruit ce monde. Je pense tant qu'il n'y a pas une vision mondiale sans capitalisme et que mondialement il y a un truc qui change, on va juste faire l'apocalypse. Parce que là, on peut rien faire contre les multinationales. Tant qu'ils changent pas leurs idées, ils font pas des... Ça m'a fait marrer, par exemple, quand il y a le label bio qui a monté. Et il y a 15 ans en Belgique, ça a commencé à les petits magasins bio. En fait, vous faites des mêmes productions de masse. Vous détruisez quand même plein de forêts pour pouvoir faire pousser du soja ou de je sais pas quoi. Et c'est pareil en fait. C'est pas une mode le bio. C'est une façon de vivre. Et c'est ça qui manque en fait dans le. Et du coup, je pense que c'est très important de faire ce genre d'émission et d'en parler, de chacun son opinion et de trouver des solutions ensemble et d'essayer de travailler là-dessus. Mais qu'il y a des mêmes idées et qu'il y a des endroits qui créent quand même des lieux où on peut vivre.

Voilà. Voilà 2023. Et si l'on en croit les 12 jours du destin encadrant le passage à l'année nouvelle que certaines et certains nomment la petite année, alors il sera de même météore. Je ne suis pas sûre de pouvoir m'y fier, mais être sûr, ce n'est plus vraiment d'actualité. Peut-être mieux vaut avancer avec et apprendre à prévoir autrement, apprendre encore et toujours à s'organiser pour pouvoir continuer, et toujours encore, peut-être, apprendre à mêler, apprendre à emmêler, apprendre à relier.

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